ma coller. Docteur Yérémon.

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recevez mes civilités. Eh bien, voilà, la civilisation voudra ça. Mesdames, mesdemoiselles et messieurs, bienvenue dans votre matinale info du 15 septembre. Nous sommes au 256e jour, 107 restants et 38e semaine. Vierge, toujours le signe du mois, les relances sont en fête. Et joyeux anniversaire au natif du jour. Joyeux anniversaire à Yannick Leonidas, à Matt Farah, Songombi. Lorsque deux forces sont jointes, leur efficacité est double. C'est notre adage, cela veut dire l'union de deux énergies ou compétences permet d'obtenir un résultat supérieur à la simple édition ou bien à la simple addition des parties isolées. Oulala, super comme adage, moi j'adore. Mais on peut dire en un langage simple, l'union fait la force. Comme événement, c'est la journée internationale de la démocratie, journée internationale pour la liberté de l'instruction. La voix, vous la reconnaissez déjà, donc pas de souci. Sur les mille et un boutons, c'est le travail de Stéphanie Diane Bokula, supervisée par Herman Ambona. Chris Roy Jordan Badingue est là pour le camp des informations pendant toute cette semaine dans votre matinale info. On va démarrer avec de beaux titres, on va échanger au téléphone. Il y a aussi des chroniques et aussi des infos. Gardez votre fidélité. 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
0: 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Mère nationale.
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0: 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Maman tangele.
1: Mira baba.
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1: Il y a d'abord baba chimie. Je suis avant que mon gâteau se mette. Les gens me battent au camacara, il y a qui a mis à se battre au camacara, picasso. Tu l'as tout bien, ok, tu l'as baba.
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0: 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Merci.
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0: 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MC One, non molo molo. Eh oui, c'est ce qu'on nous a dit. La vie appartient à ceux qui se réveillent tôt.
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0: Ben ne comprenez pas comme ça. C'est-à-dire la vie appartient à ceux qui se battent. Je pouvais bien vous réveiller. Bientôt. Mais lorsque vous ne faites rien, vous allez rester là où vous êtes même. Et le cœur de Retia Melvira.
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0: jeu. Je n'ai pas de droit à ce que tu as dit.

0: Bonjour jeune fille.
1: Bonjour.
0: Tu as de très beaux yeux, comment tu vas?
1: Bien, merci.
0: Tu t'appelles comment?
1: Mater Amelia Juvena Roxiane.
0: Tu as de très jolis prénoms et tout. Tu veux qu'on t'appelle comment?
1: Je m'appelle Juvena.
0: C'est ça ton prénom préféré parmi tous tes prénoms, c'est ça?
1: Oui.
0: D'accord, et ces beaux yeux là, tu les as hérités de qui?
1: De ma mère.
0: Ça veut dire que maman a des très beaux yeux comme ça, Juvena?
1: Oui.
0: D'accord, tu as quel âge, dis-nous?
1: J'ai 6 ans.
0: Ça veut dire que tu vas déjà à l'école?
1: Oui.
0: Tu fréquentes quelle école et tu vas en quelle classe cette année?
1: Je pars en CP2 à l'école catholique.
0: L'école catholique, il y a une école qui s'appelle comme ça ici à Bangui?
1: Mais c'est pas ici, hein? C'est à Brazza.
0: Ça veut dire que tu es juste venue en vacances, Juvenal, c'est ça?
1: Oui.
0: Et tu passes les vacances là chez qui?
1: Chez ma grand-mère, elle s'appelle Juvena.
0: Ah d'accord, donc c'est le prénom de mamie que papa et maman t'ont donné, c'est ça?
1: Oui.
0: D'accord, mais bientôt la rentrée, Juvenal, comment est-ce que tu vas faire?
1: Je vais seulement partir. Déjà envoyé l'argent pour qu'on achète tout notre truc qu'on a besoin. Après on va partir.
0: Ah d'accord. Et tu es toute seule à la maison comme enfant ou il y a des frères et sœurs aussi?
1: Il y a seulement 3 sœurs. Il y a Vera, il y a Emma, il y a Lénia.
0: D'accord. Si tu appelles tout le monde Yaya, ça veut dire que c'est toi la Benjamine, Juvenal?
1: Oui.
0: Ok. Et papa et maman, ils s'appellent comment?
1: Moi, Mélissa avec papa Raoul.
0: D'accord. Eh bien, Juvenal, si jamais tu rentres, tu retournes à Brazzaville. On te souhaite un très bon voyage.
1: Merci.
0: Mais tu n'es pas triste de laisser mamie Juvenal ici toute seule?
1: Je suis heureux. Après, je vais encore revenir. Maman veut dire qu'on revient encore. Après, on va partir. On va revenir ici pour de bon.
0: Ah, d'accord. Alors, ça veut dire qu'on se reverra ici à Bangui, Juvenal, c'est ça, non?
1: Oui.
0: D'accord. Tu as autre chose à nous partager ou c'est tout?
1: Oui.
0: Qu'est-ce que tu veux nous partager?
1: Si je vais venir, je vais vous amener tout ce que j'ai besoin dans mon cœur.
0: Oh! C'est gentil ça, Juvenal. Merci beaucoup. On te remercie d'avance.
1: Merci.
0: Alors, au revoir, Juvenal, et à la prochaine. Surtout, très belle rentrée scolaire à toi.
1: Merci.
0: C'était la petite Maïté Ramilia Juvenal qui a 6 ans. Elle monte en classe de CP2 cette année. Elle n'est pas de Bangui, elle est juste en vacances. On se dit à demain pour un autre épisode de Paroles d'enfants.

merci Elvire pour votre chronique sur Radio Ndikiluka. À 5h51 minutes, ben là, nous écoutons le titre Beloko avec Raivani. Destination 6h, l'heure à laquelle on va suivre le journal avec Chris Roy, Jordan Badinbi.

0: JB King. Le titre de la chanson c'est Cœur de Lion. Dans la matinale info, ben, on se prépare à recevoir Chris Wade, Jordan Badingbe. À 5h déjà 56 minutes sur votre fréquence de proximité. Donc gardez l'écoute. Pas de soucis, on est là.
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18: 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Jordan Badingue, bonjour.
19: Bonjour, Christianel Dimango, confort d'écoute à tous. À la une, la primature s'insurge contre les mauvaises pratiques au sein de l'administration publique. Le Premier ministre Félix Moulo interpelle les fonctionnaires sur la notion de responsabilité. Nola se mobilise contre Ebola et le choléra. Le personnel soignant de la Sangambaire renforce ses capacités. Explication du médecin-chef à suivre dans ce journal et dans la rubrique invité du jour. Au sommaire également, la 5e édition de la causerie éducative s'est ouverte hier à Bangui en présence du président de la République, Foster Konch Touadéra. En sport volleyball, ouverture aujourd'hui du championnat d'Afrique en Tunisie. Les Fauves sont sur la ligne de départ de ce tournoi africain.
20: Le gouvernement renforce les mesures afin d'instaurer plus de rigueur dans la gestion de la chose publique.
19: Le but est de corriger les mauvaises habitudes qui bloquent le travail de l'État. Selon le chef du gouvernement, chacun doit maintenant faire son travail avec sérieux. Le Premier ministre annonce que des premières sanctions vont tomber dans les prochaines semaines. Félix Mouloa est au micro de Ludovic Malekatia.
21: La 7e République, nous devrons rendre compte. Et nous allons rendre compte. Évidemment, il y a des prévus galeux qui nous tirent vers le bas. Mais nous allons leur montrer que ce n'est pas ça. Aujourd'hui, nous allons faire remonter la justice. Nous avons la Cour de compte qui va travailler. Et tous ceux qui nous tirent vers le bas, on va les remettre sur les plans parce qu'on a besoin d'améliorer les conditions de vie de nos populations. Nous travaillons pour cette population. Le chef de l'État le dit et le répète tout le temps. Je vais demander des comptes. Le président me demande des comptes. Je demande des comptes au ministre. Le ministre va vous demander des comptes. Tous ceux qu'on va attraper en train de nous créer des problèmes, nous allons les mettre à leur place. Soyez convaincus que nous allons les mettre à leur place. Dans deux semaines ou trois, nous allons commencer à faire la démonstration de ce que nous sommes en train de faire avec ceux qui sont dispo, ceux qui se donnent la peine pour travailler pour leur pays.
20: À Birao, dans la Vakaga, les vols et les actes de vandalisme prennent de l'ampleur ces derniers temps.
19: Des bureaux administratifs sont devenus des cibles des personnes non identifiées. Le dernier cas remonte au samedi dernier où des fenêtres du building administratif ont été défoncées. Des documents importants et des matériels de travail ont été emportés. El Hadji Mamadou Sissoko, chef du service préfectoral de la fonction publique de la Vakaga, revient sur ce nouveau cas avant d'appeler la population à la vigilance. Il est au micro de notre correspondant Mustapha Romaric Samba.
22: Le cambrioleur a pu entrer en escaladant la fenêtre du service des affaires sociales, d'où il a soutiré certains documents administratifs et certains consommables de bureau. Aussitôt, je me suis rendu vers le commissariat de police où j'ai informé les policiers qui étaient là et j'ai appelé le préfet. Le préfet m'a consigné de retourner vers le commissariat et d'attendre que le constat soit fait par la police. c'est pour la deuxième fois qu'ils ont cambriolé le building. Ils ont essayé une fois, ils ont volé un projecteur derrière le building et ils ont aussi volé la résidence du sous-préfet en construction. Ils ont volé le bureau du sous-préfet, son secrétaire général et également celui du service des impôts. Donc nous demandons à toute la population de la Vakaga de chercher à tout prix d'informer les autorités compétentes pour que ce voleur ou ces voleurs soient appréhendés et que la justice soit faite pour faire cesser ces actes barbares.
20: Le district sanitaire de Nola renforce davantage la riposte contre la maladie à virus Ebola et le choléra afin de protéger la santé de la population.
0: Selon Clotaire Balafundi, médecin-chef de ce district sanitaire, le personnel soignant est formé aux différentes techniques de prise en charge de différents cas et est prêt à mener la lutte dans la région. Docteur Clotaire Balafundi est au micro d'Emi Fred Tanissi.
1: Effectivement, nous sommes un district frontalier, mais je rappelle que nous ne sommes pas frontaliers directement avec la République démocratique du Congo. C'est vrai qu'il y a d'autres districts qui sont frontaliers avec nous et qui sont frontaliers avec la République démocratique du Congo et qui peuvent nous importer cette maladie. Je rappelle que nous sommes frontaliers avec le Cameroun et la République du Congo Brazzaville. C'est vrai que des dispositifs pratiques ont été prises pour la surveillance épidémiologique à nos frontières, tant extérieure avec ces deux pays, mais de manière intérieure avec les autres districts qui sont en épidémie, par exemple de choléra. Je parle d'ici du district sanitaire Boda et du district sanitaire de Mbaïki qui sont en épidémie de la choléra. Et de manière pratique, envoyer des messages de sensibilisation dans les églises, dans les mosquées, dans les lieux où il y a beaucoup plus de rassemblements. Et le personnel de santé du district sanitaire de Sangambaéré a été capacité sur la surveillance et la notification précoce des cas de maladies à virus Ebola et du choléra et aussi des maladies de la surveillance épidémiologique.
0: Vous suivrez également le docteur Clotaire Balafundi à la fin de ce journal comme invité du jour.
20: Chris Roy, comme annoncé dans les titres, la 5e édition de la causerie éducative s'est ouverte hier à Bangui.
0: Plusieurs jeunes âgés de 15 à 30 ans prennent part à cette rencontre placée sous le signe du partage d'expérience et du leadership. Des membres du gouvernement participent également aux échanges afin de partager leurs expériences. Sylvie Notefi Baipoutimo, ministre des Affaires étrangères, est au micro de Amit Tidjani.
2: En tout cas, le nom de l'événement, causerie éducative, est un nom qui est très porteur et très parlant. C'est une causerie, mais elle est éducative. Ça veut dire que nous nous asseyons ensemble et nous parlons. Nous partageons nos expériences, nous partageons nos doutes, nous partageons nos interrogations, nous partageons nos parcours, de manière à ce que chacune apprenne de l'autre. Parce que c'est ça, nous sommes que des êtres humains et l'expérience des uns et des autres est diverse et variée, que nous pouvons avancer et c'est comme ça que nous construisons également notre pays en commun. Les attentes vis-à-vis de ces participants, c'est de travailler à ce que l'objectif puisse être atteint. L'objectif est quoi? De changer la mentalité. Donc ça veut dire que prendre un peu les conseils qui sont dits, de l'expérience de chacun, parce que vous savez, la jeunesse, ce qu'il faut lui montrer, qu'on n'est pas arrivé là par enchantement. On a tout un parcours. Je suis aussi, je l'ai dit, j'ai été jeune, j'ai vécu un certain nombre de difficultés. Comme tout le monde, il m'a fallu choisir également mes orientations. Et pour dire que, avec la persévérance, avec le travail, la volonté d'apprendre, la volonté de vouloir construire, on arrive, des fois même au-delà de ce que l'on espère, à devenir ce que l'on souhaite être. Et c'est comme ça qu'il faut avancer. C'est aussi une ambition pour soi-même, mais c'est aussi comme ça qu'on porte son pays, on porte la République centrafricaine, parce que la République centrafricaine ne peut aller haut que si elle a une population et une jeunesse en particulier qui veut aller haut.
0: Vous venez de là de suivre Sylvie Notetefe Baipoutimo, ministre des Affaires étrangères. Notons que cette causerie éducative prend fin aujourd'hui.
20: Des toits percés, des murs délabrés et une insalubrité chronique à seulement une semaine de la rentrée scolaire, c'est le signal d'alarme à l'école de Bégoua.
0: Notre rédaction jette un coup de projecteur sur cet établissement situé à la sortie nord de Bangui. Et le manque criant de table bord n'est qu'une partie du problème. Reportage de Destin de Bonheur Vélican.
23: Ce qui fatigue le quotidien des élèves, c'est surtout la vétusté extrême des bâtiments. Le décor est planté dès l'entrée. Ici, pas le moindre portail pour sécuriser la concession. Au milieu de la cour, un groupe d'élèves joue pourtant au basketball, indifférent au va-et-vient des passants. Plus loin, le constat est accablant. Portes arrachées, fenêtres brisées et bâtiments envahis par les hautes herbes. C'est ici que nous rencontrons James, élève en classe de CM2. Venez chercher son nom. maintenant sur la liste d'affichage, le jeune garçon ne cache pas son inquiétude face au délabrement de son école.
3: Auparavant, l'école était propre, mais aujourd'hui, certaines salles n'ont plus de portes et n'importe qui peut entrer facilement. Les herbes envahissent même les bâtiments et je m'inquiète à l'approche de la rentrée. Les autorités doivent veiller sur notre école. Avec la reprise des cours, des serpents pourraient entrer dans les classes et c'est dangereux pour les élèves.
23: Hiram, âgé de 12 ans et nouvellement admis en classe de CM1, demande aux autorités éducatives de veiller sur l'établissement.
4: C'est vraiment triste. Regardez l'état des salles. Les peintures ont disparu. Je demande au gouvernement de penser à notre école. Les responsables doivent nettoyer les lieux afin que nous puissions étudier dans de bonnes conditions.
23: Même si un nouveau bâtiment est en cours de construction ici, les responsables de cet établissement reconnaissent les problèmes. Serge Rangba, directeur de l'école Bégoua Garçon B.
5: Comme vous venez de constater, l'école Bégoua éprouve des sérieuses difficultés. Le portail, les tables bancs, c'est une vérité. Il y a des dispositions qui sont en train de prendre. Nous attendons de l'État qui est notre patron direct, des partenaires de bonne volonté. S'il met à notre disposition les matériels didactiques, les mobiliers, nous en ferons bon usage.
23: La reprise des cours est fixée lundi prochain, mais l'école Bégoua attend toujours ses réhabilitations. Face à l'urgence, les parents d'élèves refusent de croiser les bras. Ils prévoient d'organiser un grand nettoyage dans les prochains jours. Objectif, offrir aux enfants un environnement un peu plus digne pour la rentrée.
20: Du Congo, les 27 victimes de l'incendie de la semaine dernière à Bukavu ont été inhumées hier au cimetière de Ruzizi.
0: La plupart des victimes sont des enfants. Deux complexes scolaires de 500 maisons avaient été ravagés. Une cérémonie funéraire a été organisée dans une école en présence d'autorités de l'AFC M23, dont son coordonnateur Corneille Nanga et des familles des victimes.
20: À Bamako, au Mali, le premier ministre algérien plaide pour un renforcement des relations entre les deux pays.
0: Dans la foulée de la visite du Premier ministre malien Abdoulaye Maïga à Alger le 28 et le 24 août dernier, son homologue algérien Sifi Gueb s'est rendu hier à Bamako. Un déplacement dont l'objectif était d'entériner le réchauffement des relations entre les deux capitales après plusieurs mois de tensions. Selon Sifi Gueb, les consultations qui se sont déroulées doivent permettre de mettre en place une feuille de route en matière de lutte contre le terrorisme, de coopération militaire et de partage de renseignements qui sera soumise aux dirigeants des deux pays lors de la visite d'Assimi Goïta en Algérie, dont la date n'a pas encore été déterminée.
20: Volleyball, les matchs de la 26e édition du championnat d'Afrique des Nations démarrent aujourd'hui à Tunis, en Tunisie.
0: Les Fauves de Bassogogne prennent part également à ce tournoi continental. La RCA est logée dans le groupe D avec le Cameroun, le Rwanda et la RDC. La RCA va jouer son premier match ce soir à 21h face au Rwanda.
20: En football, la liste des Fauves de Bassogogne de football, bien sûr, sera dévoilée après-demain par le sélectionneur Eloge Enza.
0: Ces joueurs vont prendre part aux éliminatoires de la CAN 2027. La RCA va d'abord jouer le 24 contre la Mauritanie, puis le 28 contre le Burkina Faso. Ces deux matchs se joueront à Casablanca au Maroc. Et puis football encore pour terminer. Le championnat de la Super League va démarrer vendredi prochain au stade Barthélemy Bouganda Bangui. À 15h, DFC 8 jouera contre Ice Tempête Mokaf. C'est la fin de ce journal. Merci d'avoir commencé cette journée avec nous. Prenez soin de vous et rendez-vous à 7h pour la version Sango.
20: Merci beaucoup à vous, Chris Roy, Jordan Badengbe, ainsi qu'à Stéphane Ndian Bokula sur les 1001 boutons. 6h12 minutes. Une pause avant de suivre notre invité.
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20: Après 66 ans d'indépendance, le système sanitaire de la Sangambaïré tente de se relever pour offrir des soins de qualité à la population. Docteur Clotaire Balafundi, médecin-chef du district sanitaire de la Sangambaïré, revient sur cette préoccupation dans cet entretien avec Aimé Fred Tanaïsi.
7: Docteur, bonjour et bienvenue sur nos antennes.
8: Bonjour.
7: Quelle est la situation actuelle du district sanitaire de la préfecture de la Sangambaïré, 66 ans après l'indépendance de la République centrafricaine?
8: Je dirais que la situation est stable. Nous avons en termes de couverture en formation sanitaire, 38 formations sanitaires dans les trois sous-préfectures de la préfecture sanitaire de Sangambaïré. Et ces différentes formations sanitaires offrent des soins à tous ceux qui sont dans les besoins. C'est vrai qu'il reste beaucoup à faire car la politique des normes veut que les soins soient rapprochés auprès de la communauté dans un rayon de 5 km à peu près. Il faut une formation sanitaire à peu près afin de réduire la distance entre la demande et l'offre. Pour l'instant, ensemble avec le ministère de la Santé et la région sanitaire de l'Équateur, nous travaillons activement à l'atteinte de ces objectifs, y compris l'offre des soins de qualité.
7: Qu'est-ce qui ressort du recyclage que vous avez organisé en faveur des responsables des formations sanitaires du district sanitaire de la Sangambaïré?
8: Je vous rappelle que le dernier recyclage que nous avons fait, c'est un renforcement de capacité par rapport à la formation sur le PEV de routine, le PEV quotidien. Et donc, nous avions renforcé la capacité de chaque responsable de formation sanitaire et de responsable du programme élargi de vaccination. Nous rappelons qu'au total, nous avons 38 formations sanitaires, mais suite aux défis budgétaires et aux contraintes financières, le ministère n'a pu octroyer que la possibilité pour qu'on puisse former 20 responsables de formation sanitaire et 20 autres du programme élargi de vaccination. Mais nous sommes en pourparlers avec le ministère de la Santé qui ménage des efforts pour que les 18 autres chefs de formation sanitaire et responsables PEV des autres formations sanitaires soient formés.
7: Les usagers de l'hôpital de district de Nola déplorent une mauvaise gestion de la gratuité des soins mis en place par le gouvernement. Certains accusent des agents de santé de détourner cette politique en leur vendant des médicaments. Que répondez-vous à ces accusations?
8: Ces accusations restent infondées puisque nous n'avions pas les preuves et que personne ne vient directement vers nous pour pouvoir porter des accusations. Nous déplorons effectivement les mauvaises pratiques que certains agents de santé font, mais nous rappelons aussi que les mesures disciplinaires sont prises à l'égard de ces brebis galeuses, tant à notre niveau, mais aussi au niveau du comité de validation des factures liées au projet CENI+, qui met en œuvre la gratuité ciblée au niveau du district sanitaire de Sangambaïré. Nous rappelons que ce comité de validation est présidé par le préfet de la Sangambaïré lui-même. Moi, personnellement, j'appelle la population à dénoncer nominativement les personnels qui se livrent à de tels comportements et au racketage vis-à-vis de la population afin que nous puissions les identifier et prenons les mesures adéquates vis-à-vis de ce type de personnel.
7: La population déplore également la faiblesse du plateau technique de l'hôpital de district de Nola, notamment le manque de matériel biomédicaux et l'insuffisance de produits pharmaceutiques de qualité. Comment le personnel de santé travaille-t-il dans ces conditions?
8: En tant que responsable du district sanitaire de la Sangambaïré, je dirais que ces allégations ne sont pas fondées et n'ont aucune base. Je vais faire une comparaison entre les années 2022 en allant et les années dans lesquelles nous sommes en ce moment. Et je tiens à rappeler qu'il y a une nette évolution du point de vue en ce qui concerne le plateau technique. La maternité, par exemple, de l'hôpital de district de Nola, le bloc opératoire, ont été réhabilités et dotés en matériel. Et donc, le plateau technique a été renforcé par le gouvernement, le ministère de la Santé, via le projet CENI+. Donc, vous voyez que ces deux services ont été réhabilités et approvisionnés en matériel. Nous rappelons qu'en plus de ça, l'hôpital de district n'avait pas un service de néonatologie. Mais un service de néonatologie a été créé et doté par des équipements et le personnel a suivi une formation en néonatologie au niveau de Berberati et leur capacité a été renforcée par rapport à l'utilisation des nouveaux matériels qui ont été affectés au sein de cet hôpital. En dehors de ça, aujourd'hui, il y a plusieurs personnels qualifiés qui ont été envoyés au niveau de l'hôpital de district de Nola. Et au niveau des différents services, au moins aujourd'hui, vous allez voir qu'il y a au moins un personnel qualifié qui est là. Et donc, ça veut dire effectivement qu'il y a des soins de qualité qui sont offerts au niveau de l'hôpital de district de Nola. En plus de ça, le gouvernement, de temps en temps, envoie des médicaments.
1: au niveau des différentes formations sanitaires, pas seulement au niveau de l'hôpital de district, mais dans toutes les formations sanitaires au niveau du district sanitaire de Sangambaéré. En plus de ça, je rappelle qu'il y a la nouvelle politique du gouvernement en termes de l'engagement communautaire pour pouvoir rapprocher les soins proches de la communauté.
7: Le choléra et la maladie à virus Ebola constituent des menaces pour la RCA, alors que des cas sont signalés en République démocratique du Congo, avec laquelle la Sangambaéré partage une frontière. Quel est le dispositif local de prévention et de riposte face à ces risques épidémiques?
1: Effectivement, nous sommes un district frontalier, mais je rappelle que nous ne sommes pas frontaliers directement avec la République démocratique du Congo. C'est vrai qu'il y a d'autres districts qui sont frontaliers avec nous et qui sont frontaliers avec la République démocratique du Congo et qui peuvent nous importer cette maladie. Je rappelle que nous sommes frontaliers avec le Cameroun et la République du Congo Brazzaville. C'est vrai que des dispositifs pratiques ont été prises pour la surveillance épidémiologique à nos frontières, tant extérieure avec ces deux pays, mais de manière intérieure avec les autres districts qui sont en épidémie, par exemple de choléra. Je parle ici du district sanitaire Boda et du district sanitaire de Mbaïki qui sont en épidémie de la choléra. Et de manière pratique, envoyer des messages de sensibilisation dans les églises, dans les mosquées, dans les lieux où il y a beaucoup plus de rassemblements, et le personnel de santé du district sanitaire de Sangambaéré a été capacité sur la surveillance et la notification précoce des cas de maladies à virus Ebola et du choléra, et aussi des maladies de la surveillance épidémiologique.
7: La population fait également état de plusieurs décès survenus récemment après des interventions chirurgicales à l'hôpital du district de Nola. Quelles pourraient être les causes de ces décès et quelles mesures sont prises pour éviter que de telles situations ne se reproduisent?
1: Ça, c'est le constat de la population. Je rappelle que selon les données du district sanitaire de Sangambaéré, du mois de janvier, c'est-à-dire le 1er janvier jusqu'au 31 juillet, parce qu'aujourd'hui, nous n'avons pas encore les données du mois d'août, nous avons réalisé 98 interventions chirurgicales confondues, c'est-à-dire des grandes interventions chirurgicales, la césarienne, les cures aériennes et différents types d'interventions chirurgicales. Nous avons enregistré 16 cas de décès. Ce sont des cas de décès dans lesquels il y a des patients où, même pendant l'anesthésie, ils sont décédés. Et il y en a d'autres où on les a juste emmenés au bloc opératoire. On n'a encore rien démarré. Ils sont décédés. Et il y en a qui sont décédés, on perd hop, c'est-à-dire on perd opératoire. Et il y en a qui sont décédés en pré-opératoire. C'est qu'on a posé des diagnostics, on les a emmenés au bloc en urgence pour pouvoir les opérer. Ils sont décédés. Parmi les cas de décès, au moins 2 ou 3 cas de décès maternels qui sont liés à des ruptures utérines. Ce sont des références tardives qui sont arrivées, mais qui sont décédées pendant qu'on a ouvert, on s'est rendu compte que ces dames-là se sont vidées de leur sang. En plus de ça, il y a d'autres cas qui sont liés au fait que c'est des cas de perforation intestinale liés à des infections typhiques. Beaucoup de nos concitoyens, quand ils tombent malades, ils font une automédication pendant longtemps. Et il y en a certains qui ne font pas juste l'automédication, mais qui consultent les charlatans. Et donc, ils restent chez les charlatans, les traînent, eux-mêmes, ils restent à la maison, ils font une automédication que lorsqu'ils sont amenés à l'hôpital, on se rend compte que c'est un cas, par exemple, d'occlusion intestinale et on veut opérer pour lever le on se rend compte que non, c'est une perforation et ils sont à un stade tellement avancé et ils finissent par décéder. C'est vrai qu'il y a ces cas de décès que nous déplorons. Nous ne voulons pas que, effectivement, quand les patients viennent pour se faire opérer, il faudrait que les patients décèdent. Mais c'est lié à ces différentes difficultés que nous avons partagées.
7: Docteur Coulter Balafondi, merci.
1: C'est à moi de vous remercier, monsieur Aimé Fred Tanaïs.
20: C'était là le médecin-chef du district sanitaire de la Sangambaéré, docteur Coulter Balafondi. Il répondait aux questions de notre correspondant de Nola, Aimé Fred Tanaïs. Nous vous proposons ce titre du groupe Super Tempo de Nola Singola pour bien entamer votre journée et dans cette zone géographique.

Nous savons que vous êtes en mouvement. Ça vous touche directement. Hein? Alors n'oubliez pas le rendez-vous du numérique avec Dorian Punukudo à 6h25.

0: bon, en tout cas, désolé pour ce joli morceau dans votre matinale info. Alors, ma chère Doriane Ponoukoudou est déjà là pour sa chronique, la chronique numérique. Doriane, bonjour, de quoi allez-nous parler aujourd'hui?
1: Bonjour Christ, bonjour à toutes et à tous. Aujourd'hui, nous allons parler d'un phénomène qui prend de plus en plus de place dans notre quotidien, les arnaques en ligne et par téléphone.
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1: Avec l'utilisation croissante des smartphones, des réseaux sociaux et des services de paiement mobile, les escrocs disposent désormais de nouvelles méthodes pour tromper leurs victimes. En Centrafrique comme ailleurs, de nombreuses personnes reçoivent des messages, des appels ou des liens qui semblent au premier regard être crédibles. Mais derrière ces messages se cachent souvent des escrocs prêts à utiliser la peur, l'urgence ou l'espoir pour vous soutirer de l'argent ou vos informations personnelles. Récemment, une personne reçoit un SMS qui lui annonçant un prétendu dépôt d'une forte somme d'argent sur son Orange Money. Quelques instants plus tard, l'expéditeur appelle pour tenter de poursuivre la manipulation. Mais lorsque la victime soupçonne une arnaque et demande des explications, l'interlocuteur raccroche immédiatement. Avant de croire à une transaction, vérifiez directement votre solde et votre historique des plus votre service de paiement. Et surtout, ne communiquez jamais votre code secret ou toute autre information confidentielle. Ces derniers utilisent également une méthode qui joue cette fois sur la peur et l'urgence. Les arnaqueurs peuvent se faire passer pour des éléments des forces de défense et de sécurité, des agents de santé ou des médecins. Ils vous annoncent qu'un de vos proches aura été victime d'un accident et se trouverait dans un état grave. Ils prétendent parfois avoir retrouvé votre numéro sur la victime. Mais lorsqu'on leur demande le nom de la personne ou des informations précises permettant de l'identifier, il reste vague. Ensuite vient la demande. Envoyer du crédit téléphonique, effectuer un dépôt d'argent ou payer prétendument des frais d'évacuation ou de soins. C'est précisément à ce moment qu'il faut s'arrêter et vérifier. Ne laissez jamais la panique décider à votre place. Appelez directement vos proches, vérifiez l'information auprès de personnes de confiance dans la zone concernée. Et surtout, ne transférez jamais de l'argent parce qu'un inconnu vous met sous pression. Aujourd'hui, les arnaques peuvent également prendre d'autres formes. On vous promet beaucoup d'argent, une opportunité exceptionnelle ou une solution urgente, puis on vous demande de payer des frais, de cliquer sur un lien ou de communiquer des informations personnelles. Alors, avant de cliquer, de payer ou de partager une information, posez-vous ces trois questions. Qui m'envoie ce message? Est-ce que cette information peut être vérifiée auprès d'une source fiable? Pourquoi me demande-t-on de payer ou de communiquer mes informations personnelles? Une seconde de prudence peut vous éviter de perdre vos économies, car les conséquences d'une arnaque ne sont pas seulement financières. Elles peuvent entraîner la perte de données personnelles, le piratage de comptes, l'endettement, la détresse psychologique et parfois la honte qui empêche les victimes de parler. Sur Internet comme au téléphone, soyons vigilants, protégeons nos proches et partageons la bonne information. C'était à votre chronique numérique. Bonne journée à tous.
0: Merci beaucoup Doriane Ponoukoudou et soyez aussi prudents avec ce qui se passe sur les comptes WhatsApp en ce moment à Bangui et même à l'intérieur du pays.
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Dans votre matinale info, voyons l'état physique du ciel. Aujourd'hui, nous sommes à Nola. Aujourd'hui à Nola, attention, visibilité réduite en début de journée. Les températures sont comprises entre 22 et 33 degrés Celsius au cours de la journée. Elles seront très chaudes dans les après-midi et la fiabilité de la situation est très bonne. Ce matin à Nola, éclaircies mais informations brumeuses possibles, possibilité d'averse en fin de matinée, risque de pluie à 30%. La température est de 22 degrés Celsius dans les après-midi. Ciel se couvrant progressivement avec l'évolution orageuse. Possibilité d'averse en fin d'après-midi, risque de pluie à 40%. La température va grimper à 33 degrés Celsius. Ces températures, vous pouvez bien les retrouver dans les localités qui encerclent la ville de Nola. Revenons ici à Bangui, le Grand Bangui. Aujourd'hui, l'instabilité diminue en cours de journée. Les températures évoluent entre 24 et 32 degrés Celsius au cours de la journée. Elles seront très chaude dans les après-midi et la fiabilité de la situation est bonne. Ce matin à Bangui, le ciel se couvrant progressivement avec évolution orageuse, quelques averses faibles, risque de pluie à 50%. Et la température quant à elle est à 24 degrés Celsius. Cet après-midi, je vais quand même y arriver. Le ciel sera très nuageux et devenant plus variable. Possibilité d'averse, risque de pluie à 30%. La température va augmenter à 22 degrés Celsius. Ces températures, vous pouvez bien les retrouver dans les localités qui entourent le Grand Bangui. Vous êtes bien dans votre matinale info. 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

chindembeswe gilegeti yamba Emmanuel Sambolinga na Xavier Mbembele ndaliti kwa singa geso be Afrika ti asana yamba inandoti kondoti be Afrika imen valo auditeur de Radio Ndekelo quand on se prépare à recevoir dans votre matinale info Xavier Mbembele Emmanuel Samboli et donc ici la Centrafrique donc gardez votre fidélité d'écoute c'est dans le titre c'est

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0: Non,
4: mais j'ai assisté. Je lui ai remis de l'argent pour qu'on l'amène en Europe pour des urgences.
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4: Eh bien, là, je crois.
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0: Il y a plus de façon.
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4: 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Mais ça c'est quoi
0: hein?
4: Normalement, devant les feux tricolores, on doit stopper si c'est rouge. Mais pour eux, c'est le contraire. Ils viennent, ils vont, ils font comme si ils sont au-dessus de tout. Hein? Ils passent sans pour autant respecter les feux tricolores. Mais ça c'est quel comportement
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1: 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Merde.
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1: 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Maman, vous êtes internet, pardon.
0: Discipline les vigiles.
1: Non, ils ne sont pas disciplinés.
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1: on va assister la personne à l'hôpital.
0: Et puis, je suis tombé à la gare, parce que je suis tombé à la gare, et je suis tombé à la gare, et
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4: Merci beaucoup, Maman Mokundi, et c'est notable. Sur les 100.9 FM, c'était là le sketch de ce matin. Sans plus tarder, nous allons vous donner quelques événements ayant marqué la date d'aujourd'hui.

Alors, remontons l'histoire. Le 15 septembre 2008, une nouvelle étape commence à Libreville, au Gabon. Le gouvernement centrafricain rencontre plusieurs mouvements rebelles pour parler de paix. Ces discussions sont aidées par l'ONU. Son représentant spécial pour le Centrafrique participe aux efforts pour rapprocher les deux camps. Le but est simple, arrêter les combats et trouver une solution pour le dialogue. Les négociations veulent aussi aider les pays de la région à avancer vers une paix durable. Cette rencontre donne donc un nouvel espoir au peuple centrafricain. Mais le chemin vers la paix reste encore long. 15 septembre 2011, une annonce importante est faite en Centrafrique. Monseigneur Paulin Pomodimo, médiateur de la République, annonce le prochain départ d'un chef rebelle tchadien, Abdelkader Babalade, et de ses troupes. Ces hommes sont alors installés dans la région de Kagabandoro. Le médiateur explique que leur retrait est donc proche. Cette annonce donne un nouvel espoir pour le retour du calme dans la région. Mais la situation reste difficile. L'annonce ne suffit pas tout de suite à arrêter les tensions. Malgré cela, cette étape est importante. Elle montre que le dialogue peut aider à trouver une solution. En ce 15 septembre 2011, les discussions continuent donc pour renforcer la sécurité et ramener la paix. Pour terminer, le 15 septembre 2014, est une date aussi importante pour le Centrafrique. Ce jour-là, une nouvelle force de l'ONU, appelée MINUSCA, commence officiellement son travail dans le pays. Elle prend le relais de la mission africaine appelée MISCA. Et des casques bleus arrivent alors pour aider à ramener le calme et protéger les personnes en danger. La force française

0: Sangaris est aussi présente pour aider à sécuriser le pays. Le Centrafrique traverse encore une période très difficile à cette époque, avec des violences et beaucoup de familles déplacées. Le travail de la MINUSCA est donc important, aider à protéger les civils et soutenir le retour de la paix. C'était là quelques événements ayant marqué la date du 15 septembre en République centrafricaine que nous avons choisi pour vous ce matin. Enchaînant avec la chronique Un jour et une chanson.
1: Bonjour à tous, je suis bienvenue chez Vinal Roy de Assara et j'invite les autres à suivre la chanson que je vais choisir. Et ma préférée pour cette semaine, c'est Kerry James dans sa chanson La rue ça fait mal. C'est le titre. Donc, c'est une chanson qui parle aux jeunes surtout. Contre le voyoutisme, contre les désordres, contre les dérives de la jeunesse. Donc j'invite mes pères jeunes à suivre cette chanson et être toujours lucides dans leurs décisions. Allez, à bientôt.
2: 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Et puis un couteau qui s'est cassé dans les côtes. Bon bah, dans l'histoire, il y a eu un drame, il y a eu un mort.
3: Et ton frère, c'est le seul à être décédé.
2: C'est celui qui a eu moins de chance, quoi.

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0: Ah ouais, Belu Tchao. Belu Tchao, ouais.
1: Voilà.
0: Donc, je ne sais pas si tu es comme si tu étais toujours là. Il y a des avions. Il a gagné.
2: Kala Zola, ça y est, tout ça.
1: Alors, mon bébé, son bébé, tu n'as pas de pièce
2: à Maman.
1: Son mari, tu l'as retiré. Ah, bande, poussé à la maison.
0: Quand tu dis quoi que tu piches, là, mais
1: on te dit.
0: Mais à quoi, là, mais on te
2: dit. Mais à quoi, là, mais on te dit. Mais à quoi, là, mais on te dit. Mais à quoi, là, mais on te
0: dit. Et puis, mais là, mon gouverneur,
1: Il y a là un peu passé.

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5: 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Oh, professeur, j'ai dit.

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On oublie pas les bons amis en tout cas. 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Et pour ce qui est de Jean-Pierre Rousseau, c'est quoi ce que nous avons fait?

Afin mon petit Jean-Pierre Rousseau a gardé tenaïtena andoti, qu'est-ce qu'un professeur? A de quoi, tu t'en as posé?

0: c'est qui un professeur? Place au professeur Jean-Pierre Rousseau pour nous donner plus de détails.
1: Le bon mot.
2: Professeur. Professeur non masculin. Personne dont le métier est d'enseigner une science, un art, notamment dans l'institution pédagogique. L'université, personne qui possède le titre le plus élevé parmi les enseignants. Un professeur est une personne qui enseigne une matière ou un ensemble de connaissances à des élèves, des étudiants ou des apprenants. Le mot professeur vient du latin professor, qui signifie celui qui enseigne ou celui qui déclare publiquement. Nous devons retenir qu'il existe une différence entre professeur d'université, professeur du secondaire et professeur d'école. Le professeur d'université est celui qui possède le titre le plus élevé. Il enseigne donc à l'université.

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0: Bonjour, chers auditeurs des 100.9 FM, Radio Ndikiloka. Vous nous écoutez aussi sur le Bouquet Canal Plus. Merci de choisir cette radio pour vous informer. Il est 8h suivant le résumé d'actualité avec Chris Roy Jordan Badimbi. Bonjour Jordan.
1: Bonjour Bertie Gisène Amazoda, bienvenue à tous dans ce bulletin d'information. La primature s'insurge contre les mauvaises pratiques au sein de l'administration publique. Le Premier ministre Félix Moloa interpelle les fonctionnaires sur la notion de responsabilité et annonce que des premières sanctions vont tomber dans les prochaines semaines. Nous l'écoutons au micro de Ludovic Malekatia.
2: La 7e République nous devra rendre compte et nous allons rendre compte. Évidemment, il y a des brebis galeux qui nous tirent vers le bas, mais nous allons leur montrer que ce n'est pas ça. Aujourd'hui, nous allons faire remonter la justice. Nous avons la Cour de compte qui va travailler et tous ceux qui nous tirent vers le bas, on va les remettre sur le plan parce qu'on a besoin d'améliorer les conditions de vie de nos populations. Nous travaillons pour cette population. Le chef de l'État le dit et le répète tout le temps. Je vais demander des comptes. Le président me demande des comptes. Je demande des comptes au ministre. Le ministre va vous demander des comptes. Tous ceux qu'on va attraper en train de nous créer des problèmes, nous allons les mettre à leur place. Soyez convaincus que nous allons les mettre à leur place. Dans deux semaines ou trois, nous allons commencer à faire la démonstration de ce que nous sommes en train de faire avec ceux qui sont dispo, ceux qui se donnent la peine pour travailler pour leur pays.
1: C'était Félix Moloa, Premier ministre de la République centrafricaine à Biraoudola Vakaga. Les vols et les actes de vandalisme prennent de l'ampleur ces derniers temps. Des bureaux administratifs sont devenus des cibles des personnes non identifiées. Le dernier cas remonte au samedi dernier où les fenêtres du building administratif ont été défoncées. Des documents importants et des matériels de travail ont été emportés. Et puis la 5e édition de la causerie éducative s'est ouverte hier à Bangui. Plusieurs jeunes âgés de 15 à 30 ans prennent part à cette rencontre placée sous le signe du partage d'expérience et du leadership. Des membres du gouvernement participent également aux échanges afin de partager leurs expériences. Sylvie Notefé Beipoutimon, ministre des Affaires étrangères, est avec Amit Tidjani.
3: En tout cas, le nom de l'événement, causerie éducative, est un nom qui est très porteur et très parlant. C'est une causerie, mais elle est éducative. Ça veut dire que nous nous asseyons ensemble et nous parlons. Nous partageons nos expériences, nous partageons nos doutes, nous partageons nos interrogations, nous partageons nos parcours, de manière à ce que chacune apprenne de l'autre. Parce que c'est ça, nous ne sommes que des êtres humains et l'expérience des uns et des autres est diverse et variée, que nous pouvons avancer et c'est comme ça que nous construisons également notre pays en commun. Les attentes vis-à-vis de ces participants, c'est de travailler à ce que l'objectif puisse être atteint. L'objectif est quoi? De changer la mentalité. Donc ça veut dire que prendre un peu les conseils qui sont dits de l'expérience de chacun. Parce que vous savez, la jeunesse, ce qu'il faut lui montrer, qu'on n'est pas arrivé là par enchantement. On a tout un parcours. Je suis aussi, je l'ai dit, j'ai été jeune, j'ai vécu un certain nombre de difficultés. Comme tout le monde, il m'a fallu choisir également mes orientations. Et pour dire que, avec la persévérance, avec le travail, la volonté d'apprendre, la volonté de vouloir construire, on arrive, des fois même au-delà de ce que l'on espère, à devenir ce que l'on souhaite être. Et c'est comme ça qu'il faut avancer. C'est aussi une ambition pour soi-même, mais c'est aussi comme ça qu'on porte son pays, on porte la République centrafricaine, parce que la République centrafricaine ne peut aller haut que si elle a une population et une jeunesse en particulier qui veut aller haut.
1: Vous venez là d'écouter Sylvie Notefé Beipoutimon, ministre des Affaires étrangères. Hors de nos frontières à Bamako, au Mali, le premier ministre algérien plaide pour un renforcement des relations entre les deux pays dans la foulée de la visite du premier ministre malien Abdoulaye Maïga à Alger le 24 août dernier. Son homologue algérien Sifi Grueb s'est rendu hier à Bamako. Selon ce dernier, les consultations qui se sont déroulées doivent permettre de mettre en place une feuille de route en matière de lutte contre le terrorisme, de coopération militaire et du partage de renseignements qui sera soumise aux dirigeants des deux pays lors de la visite d'Assimi Goïta en Algérie, dont la date n'a pas encore été déterminée. En sport volleyball, les matchs de la 26e édition du championnat d'Afrique des Nations démarrent aujourd'hui à Tunis, en Tunisie. Les Fauves de Bazoubongui prennent également part à ce tournoi continental. La RCA logée dans le groupe D avec le Cameroun, le Rwanda et la RDC. La RCA va jouer son premier match ce soir à 21h face au Rwanda. C'est la fin de ce bulletin d'information. Merci de l'avoir écouté, mais restez des nôtres car la version Sango, c'est tout de suite. 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

0: ça y est, on y va. Monsieur, ça suffit. Ramatez, on stoppe tout.
1: Il est 8h11 sur les 100.9 FM, Radio Ndikiloka. Vous écoutez de l'homme de près, comme nous l'avons annoncé tout à l'heure. Nous allons écouter Rosine Layo, ce titre est l'Otoyen, bien avant la lecture de quelques avis communiqués en français Sango. Auditeur des 100.9 FM, de www.radio-ndikiloka.org. Voilà, écoutons d'abord et bien de choses à vous.

0: La direction de l'Institut universitaire de formation paramédicale de la Croix-Rouge centrafricaine a le plaisir d'informer le public que pour sa rentrée académique 2026-2027, il est ouvert un concours d'entrée en première année des filières suivantes. Master professionnel en sciences infirmières avec option, administration et gestion des services de soins, pédagogie en sciences infirmières, bloc opératoire, licence en sciences infirmières, LSI, licence en sciences obstétricales, LSO, assistant de santé, AS, assistante accoucheuse, AA. Les dossiers de candidature doivent obligatoirement comporter une demande manuscrite adressée au directeur de l'Institut universitaire de formation paramédicale de la Croix-Rouge centrafricaine, un formulaire d'inscription à remplir lors du dépôt des dossiers, une lettre de motivation pour le master, un curriculum vitae actualisé pour le master, une copie authentifiée des diplômes, BC, BAC ou autres par la DEC ou le secrétariat général de l'Université de Bangui, une copie légalisée d'acte de naissance, un certificat de nationalité, un certificat médical d'aptitude physique datant de moins de 3 mois, carte photo d'identité 4x4 identique pour les fonctionnaires, une copie de l'arrêté de titularisation dans la fonction publique, le reçu attestant le versement des frais d'inscription aux épreuves d'admission fixées à 15 000 francs CFA. Les dates de dépôt, de clôture des dossiers sont fixés respectueusement le lundi 14 septembre 2026, c'est-à-dire hier, et le samedi 31 octobre. Les concours se dérouleront le mardi 17 novembre pour ELSO, c'est-à-dire licence en sciences infirmières, et ELSO, c'est licence en sciences obstétricales, le mercredi 18 novembre pour les masters, les AS et les AA. Alors les AS, c'est assistants de santé, les AA, c'est assistantes accoucheuse. Les dossiers de candidature sont déposés à la direction de l'Institut universitaire de formation paramédicale de la Croix-Rouge centrafricaine, situé dans le 2e arrondissement de Bangui, sur le pont Saint-Charles, à côté du complexe polytechnique universitaire de Bangui, CPUB, ou ancien collège préparatoire international CPI. Pour toute autre information complémentaire, veuillez vous adresser à la direction de l'Institut universitaire de formation paramédicale de la Croix-Rouge centrafricaine tous les jours ouvrables de 8h30 à 15h30 ou appelez les numéros 70 22 80 05, 70 22 80 04, 74 50 29 68 ou 75 01 26 95. Africa Fondation pour les sciences et la technologie, BST. Institut des enseignants-chercheurs réunis, situé dans le 6e arrondissement de Bangui, précisément au quartier Kpetena 5, sur le canal entre les avenues Barthélemy Bogandé et David Ako, à la 2e ruelle Kpetena Luxe, reconnue pour leur sérieux dans la formation des élites en ingénierie, informe la population centrafricaine, bangissoise et bangissoise, dans le cadre de l'année académique 2026-2027, qu'il offre des filières de formation et options toutes innovantes selon le système LMD, c'est-à-dire licence master doctorat, qui sont les suivantes: génie civil, bâtiment, travaux publics et aménagement, génie industriel, électromécanique, génie informatique, informatique de gestion et téléinformatique, métier d'avenir avec l'avènement de l'intelligence artificielle, génie minier et géologique, mines et environnement, mines et exploration. N'attendez pas, les inscriptions sont déjà ouvertes du lundi au samedi de 7h30 à 13h30. BAfrica Fondation pour les sciences et la technologie est une assurance. Les séances gratuites de remise à niveau en maths, sciences, sciences physiques et français de tous les étudiants inscrits en première année sont prévues du 1er au 15 octobre. Le démarrage des cours en première année le 19 octobre et en deuxième année le 2 novembre. La BFST, les frais d'inscription coûtent 37 000 francs CFA seulement et 37 500 seulement et 250 000 francs CFA comme frais d'écolage annuel payables en trois tranches. Notre devise, rigueur, excellence, réussite, Pingba Fademosi. Un club d'anglais de chaque lundi est disposé à vous accueillir au démarrage des cours à BSTC. Pour tout renseignement, appelez les numéros 72 75 14 02, 72 68 78 57, 75 52 28 21 ou 75 03 87 34. La BFST vous souhaite la bienvenue. Le directeur, Dr. Vonto David Christian. Inscriptions pour le compte de l'année académique 2026-2027 sont ouvertes et se poursuivent. Vous êtes bachelier, étudiant ou professionnel et vous souhaitez construire votre avenir dans un établissement supérieur d'excellence. 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Dernier communiqué en français, puis la suite en langue nationale Sango. Dans le cadre de ses activités, le centre de formation pédagogique Jean-Paul II, situé dans l'enceinte du centre Joie de Vivre, précisément au complexe scolaire Nicolas Barré de Sika 2, dans le 2e arrondissement de Bangui, au PK 3, avenue Barthélémy Boganda, lance pour la 15e promotion un avis de recrutement des centrafricains de deux sexes pour la formation initiale et continue des enseignants, professeurs d'école, du fondamental 1 et de la maternelle au titre de l'année académique 2026-2027. Par ailleurs, les cours en informatique bureautique sont inscrits au programme. La direction reçoit les demandes de candidature du mardi 1er au vendredi 30 septembre 2026 de 8h à 13h au centre de formation pédagogique Jean-Paul II, l'éducation et l'ère numérique. Pour toute information complémentaire, se rapprocher de la direction du complexe ou appeler les numéros 72 08 81 37 75 00 07 53. tangasa toka fedi so na ngati kontrol na dafon de kilo ka tokana bitile 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
1: Bonjour, bonjour Ghislaine, bonjour Bertie Amazodaru, bonjour à tous les auditeurs de Radio Ndekeloka.
0: Vous allez bien?
1: Très bien, et vous?
0: Oui, ça va, c'est pour la chronique.
1: Accident domestique.
0: Nous vous écoutons.
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1: Dans votre chronique accident domestique d'aujourd'hui, je vous parle d'un accident très courant à la maison. Glisser sur le carreau et tomber, oulala, un carreau mouillé peut être très dangereux. On marche dessus, le pied glisse et boum, on tombe. Mais pourquoi cela arrive-t-il? Quand on verse de l'eau ou quand on lave le sol, le carreau devient glissant. Dans la cuisine ou dans la salle de bain, quelques gouttes peuvent suffire pour faire tomber une personne. Des chaussures mouillées ou avec une semelle très lisse peuvent faire glisser. Alors, comment éviter cet accident? Essuie vite l'eau qui tombe sur le sol. Un sol sec est plus sûr. Dans la salle de bain, mettons un tapis qui ne glisse pas. Marchons doucement sur un sol mouillé. Il ne faut pas courir, hein, et surtout gardons le sol propre et sans objets qui peuvent faire tomber. Si une personne tombe, par exemple, ne la relevons pas trop vite. Regardons d'abord si elle a mal, si elle a très mal, si elle ne peut pas bouger, ou si elle s'est cogné la tête, il faut demander rapidement de l'aide. Ne faites pas un soin à votre niveau, mais pensez à l'amener directement dans un centre de santé le plus proche. Chers auditeurs, retenons ceci. Un petit peu d'eau sur un carreau peut causer une grande chute. Alors à la maison, un sol sec, c'est un sol plus sûr. C'était votre chronique accident domestique dans la matinale service sur Radio Ndikiluka. Ne quittez pas tout de suite la version Sango.
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3: C'est celui que j'ai payé la poubelle. Je l'ai payé à 2000 francs. C'est lui qui devait me garantir ça.
4: Le propriétaire nous a donné un petit
5: Parce que ces gens-là, ce sont des arnaqueurs en fait.

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1: ça peut vous arriver.
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6: On se resalue, Berthier Gisène Amazoda. Confort d'écoute à tous. La primature s'insurge contre les mauvaises pratiques au sein de l'administration publique. Le Premier ministre Félix Moulaud interpelle les fonctionnaires sur la notion de responsabilité et annonce que des premières sanctions vont tomber dans les prochaines semaines. Le district sanitaire de Nola renforce davantage la riposte contre la maladie à virus Ebola et le choléra afin de protéger la santé de la population. Selon Clotaire Balafoundissi, médecin chef de district sanitaire, le personnel soignant est formé aux différentes techniques de prise en charge des différents cas et est prêt à mener la lutte dans la région. En République démocratique du Congo, les 27 victimes de l'incendie de la semaine dernière à Bukavu ont été inhumées hier au cimetière de Ruzizi. La plupart des victimes sont des enfants. Deux complexes scolaires de 500 maisons avaient été ravagés. Une cérémonie funéraire a été organisée dans une école en présence des autorités locales. En sport, volleyball, les matchs de la 26e édition du championnat d'Afrique des Nations démarrent aujourd'hui à Tunis, en Tunisie. La RCA va jouer son premier match ce soir à 21h face au Rwanda.
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0: 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C'est maintenant l'heure de vous inviter à suivre le magazine Santé avec Astrid de Bonheur Kolenge et Edouard Rogossé. Astrid, bonjour. On parle de quoi dans le magazine Santé de ce mardi?
8: Bonjour Ghislaine Berthier, Amazoda, bienvenue à tous dans ce magazine. Nous parlons aujourd'hui de la mauvaise haleine avec le chef de service dentaire du camp Henri Isamon.
9: Pour bien grandir.

0: La mauvaise haleine ou halitos provient le plus souvent de la prolifération de bactéries dans la bouche qui dégradent les résidus alimentaires et libèrent des gaz malodorants. Les facteurs à l'origine d'une mauvaise haleine sont nombreux. Une mauvaise hygiène bucco-dentaire, une inflammation des gencives, le tabagisme ou la consommation excessive d'alcool. À cet effet, écoutons quelques astuces des bons guichois dans la prévention de ce fléau.
1: Pour mon entretien buccal, je me brosse les dents par jour 2 fois. Le matin, dès mon réveil, je me brosse les dents avec ma pâte dentifrice. Et le soir, avant de me coucher aussi, je me brosse les dents avec ma pâte dentifrice. Pour éviter la mauvaise haleine, je fais un bain de bouche. Je prends de l'eau tiède, je mets un peu de sel dedans. Je me rince la bouche pendant 1 minute.
2: Pour garder mon haleine fraîche, ma routine, c'est de me brosser les dents 3 fois par jour, c'est-à-dire quand je me réveille le matin, je me brosse les dents. À midi, après avoir mangé, je me brosse les dents. Et le soir, avant de dormir, je me brosse également les dents.
3: Pour éviter la mauvaise haleine, il faut se brosser les dents avec la pâte dentifrice 2 fois par jour, le matin au réveil et le soir après le repas. Bien nettoyer la langue.
4: Déjà le matin, tu te lèves, tu te brosses. Le soir, avant de dormir, il faut te brosser aussi les dents. Parce que si tu manges et que tu oublies de te brosser les dents, tu dors avec le matin, ta bouche, ça va sentir mauvais. Donc du coup, il faut se brosser 2 fois. Bien brosser la langue aussi, parce que c'est là que ça sort les mauvaises odeurs et tout.
0: Édouard, nous vous cédons la place pour échanger avec Joël Ahambiatoula, chef de service dentaire au camp Henri Isamombe.
5: Monsieur Joël Ahambiatoula, bonjour.
6: Bonjour, monsieur journaliste.
5: Qu'en parle-t-on réellement des mauvaises haleines ou d'halitose et à quel point ce phénomène est-il fréquent?
6: Oui, merci monsieur le journaliste pour cette question. Halitose ou encore mauvaise haleine ou encore ce qu'on appelle la cacostomie, c'est l'odeur de la bouche. En temps normal, une personne qui prend soin de ses dents ou encore de la cavité buccale, sa bouche ne doit pas sentir très mauvaise. Et donc, ce phénomène, nous rencontrons également ça beaucoup dans nos services ici. Et ce phénomène ou encore ce problème est réel pratiquement. Si on prend peut-être sur 10 Centrafricains, on peut même avoir 4 Centrafricains qui souffrent de ce problème.
5: Quelles sont les principales causes de la mauvaise haleine?
6: Bon, les causes de mauvaise haleine ou encore la cacostomie. Premièrement, on a également une cause qui est bactérie, c'est-à-dire causée par les bactéries sur la bouche. Et il y a également non-hygiène de la bouche. Si la personne ne brosse pas normalement sa bouche, ça peut également sentir. Mais je peux dire 1 à 2% de cette odeur provient également même de l'estomac. Ou encore parfois si parfois on peut avoir ce qu'on appelle, si une personne souffre également de ce qu'on appelle occlusion intestinale, donc la personne a un problème pour aller aux toilettes et ça fait que ça peut toutefois remonter à la bouche.
5: Monsieur Joël, est-ce que la mauvaise haleine provient toujours de la bouche?
6: Je peux dire oui, et pas seulement forcément de la bouche. Il y a également une cause qui vient également de l'intestin. C'est une personne en faisant le reflux gastrique, quand ça sent comme si c'est le matière fécale, donc automatiquement on sait que ce problème n'est pas lié à la bouche. Donc cela on va également voir au niveau de l'intestin. Et également on a également, quand ça sent très mauvais, on voit également au niveau des gencives. Les gencives également font partie, et également les plaques dentaires, comme donc on appelle souvent les tartres là. Quand les tartres s'accumulent trop sur les dents, ça donne également ces mauvaises haleines.
5: Ok, alors quel rôle jouent les bactéries présentes sur la langue et dans la bouche?
6: Les bactéries jouent, premièrement, protègent l'organisme lorsqu'il est équilibré. C'est-à-dire, dans la bouche, on a également les bactéries qui nous protègent. Mais quand ces bactéries sont attaquées, ou encore la bouche est déséquilibrée, c'est-à-dire ces bactéries n'ont pas vraiment la force maintenant de nous défendre ou encore de nous protéger, là également, automatiquement, la personne dégage également une mauvaise haleine. Donc, automatiquement, on doit chercher à corriger cette pathologie.
5: Alors, certains aliments comme l'ail, l'oignon ou les cafés provoquent-ils réellement une mauvaise haleine?
6: Bon, si je peux dire, quand la personne mange à l'instant T, par exemple de l'ail ou encore oignon, même quand la personne ouvre la bouche, tu sens quand même que voilà, la personne a mangé quelque chose. En temps normal, la bouche ne doit pas sentir une odeur de l'ail et bien d'autres choses. Donc, chez nous, les dentistes, on a toujours l'habitude de dire à nos patients encore, à ceux qui viennent chez nous, une fois mangé, il faut toujours brosser les dents. Mais quand on mange quelque chose et on garde toujours encore ces débris dans nos bouches, ça va toujours sentir mauvais quoi.
5: Bon, le fait de consommer ces aliments-là, par exemple l'ail, l'oignon, de manière répétée, est-ce que cela peut provoquer la mauvaise haleine?
6: Bon, je dirais non.
5: Surtout de les manger crus.
6: Je dirais non, si on mange les oignons ou encore les ail crus. Je pense que ça ne peut pas donner des mauvaises haleines parce que même ces ingrédients que vous venez de citer, ail et oignon là, c'est également des antibiotiques. Et je vois que cela, si on mange et on brosse les dents, je pense que ça peut pas causer une mauvaise haleine.
5: Les tabacs et l'alcool, même si nous allons ajouter les chichas, hein, peuvent-ils aggraver le problème?
6: Oui, je dirais pour les tabacs et bien d'autres choses, oui. Parce que quand la personne qui prend par exemple le tabac ou encore les chichas là, il y a la fumée. Quand la personne absorbe ou encore tire son chicha, dans sa bouche, on observe également toute une fumée qui est là. Mais tu vas voir que là, la dent est noirâtre ou encore jaunâtre comme ça. Et donc ça donne également la mauvaise haleine.
5: Peut-on avoir une mauvaise haleine simplement parce qu'on ne boit pas suffisamment de l'eau?
6: Bien sûr, parce qu'en temps normal, on doit également prendre de l'eau. En temps normal, chaque gorgée, peut-être même chaque 5 minutes. Mais si la bouche est restée fermée, je vois que c'est pas bien. On dit souvent que l'eau, c'est la vie. Mais si on ne prend pas assez d'eau, cela peut également nous provoquer ces mauvaises haleines. Je vous ai dit que ça peut également provoquer par au niveau de l'abdomen, c'est-à-dire au niveau des intestins. Donc ça peut également nous provoquer cela si on ne prend pas assez d'eau.
5: Pourquoi est-il important de nettoyer également la langue?
6: Oui, vous savez, monsieur le journaliste, la langue a une couleur rose. Mais pour certaines personnes, souvent, quand tu vois même la langue, c'est jaune ou encore, tu vois même, c'est noir et c'est pas bien. Parce que sur la langue, si on mange, il y a également les débris qui restent sur la langue. Et si on se débarrasse pas de ces débris, ça va s'accumuler et ça va sentir très mauvais. Je prends un exemple, si on prend par exemple une viande, et on garde ça peut-être dans une marmite sans préparer, ou même si on prépare et on ne chauffe pas, certainement ça va faire quoi? Ça va se gâter. Donc pareil que si on mange les débris qui sont restés collés sur nos langues et si on ne se débarrasse pas de cela, maintenant la bouche est déséquilibrée. Alors que les bactéries qui doivent nous protéger n'ont plus maintenant la capacité de passer. La cavité buccale est vraiment trop sale, donc cela peut également nous provoquer des mauvaises haleines. Donc il est vraiment important, si on brosse les dents, on doit également brosser la langue.
5: Monsieur Joël, existe-t-il des erreurs d'hygiène bucco-dentaire qui peuvent favoriser la mauvaise haleine?
6: Oui, bien sûr. Il y a les erreurs d'hygiène bucco-dentaire qui favorisent également. Si par exemple, je ne brosse pas bien les dents, si on ne brosse pas très bien les dents, et les débris alimentaires qui s'accumulent sur nos dents, ça peut également nous causer une mauvaise haleine. Alors, mais si on brosse très bien les dents, nous n'aurons pas ce problème.
5: Les baies de bouche sont-ils vraiment efficaces ou peuvent-ils masquer les problèmes?
6: Bon, le bain de bouche, souvent qu'on prescrit chez nos patients, si on voit que nos patients développent également assez de tartre, et à la fin, si on fait d'abord ce qu'on appelle le détartrage, on prescrit cela parce que ça aide également à traiter la gencive pour que la gencive qui était détachée aux dents puisse régénérer et attacher maintenant aux dents. Donc le bain de bouche traite également ce problème de mauvaise haleine.
0: Direction Mumbai de la Basse-Côte. Les habitants sont bien informés de la mauvaise haleine. Ils donnent leur avis au micro de Ibrahim Bianga.
7: Ça peut être une maladie ou le fait de ne pas brosser les dents avec Colgate ou encore le fait de fumer.
8: Chez ceux qui fument la cigarette, cela peut être aussi l'une des causes. Pareillement, chez ceux qui ne se brossent pas les dents avec une dentifrice, ou ça peut être aussi une vraie maladie chez deux personnes.
9: Souvent, ça peut être une infection. En buccal, la personne peut avoir la carie dentaire, une infection intestinale qui peut pousser la personne à avoir le gaz et à avoir en même temps une mauvaise haleine.

0: Alors, les chewing-gums sans sucre peuvent-ils aussi être utiles?
1: Bon, les chewing-gums sans sucre, bon, souvent ont des odeurs qui sont bonnes, je peux dire. Quand une personne prend peut-être du chewing-gum sans sucre, c'est bien, ça peut corriger. Quand la personne passe, tu ne vas plus rien sentir. Mais on doit toujours chercher à éradiquer le mal au fond. La personne ne peut pas être condamnée toujours à mâcher les chewing-gums. Donc si ce problème est toujours répété, je demande à cette personne de venir voir un dentiste pour un bon traitement.
0: Alors si quelqu'un se réveille le matin avec une mauvaise haleine, que peux-tu faire concrètement pour l'améliorer?
1: Oui, quand quelqu'un qui se lève le matin directement a des mauvaises haleines, il faudrait que cette personne brosse simplement les dents. Et on doit brosser les dents très bien également. Parce qu'il y a certaines personnes, quand ils prennent la brosse à dents, il y a également les techniques de brosser les dents. Mais peu de gens connaissent la façon dont on brosse les dents. Et si on se lève le matin avec la mauvaise haleine, il suffit de brosser les dents. Mais si ça persiste, il faudrait que cette personne vienne dans nos centres pour voir si la cause est réellement buccale ou encore c'est de l'intestin.
0: Alors, vous pouvez nous rappeler un peu comment brosser les dents?
1: Oui, pour brosser les dents, monsieur le Vialin, merci pour cette question. Pour brosser les dents, il faudrait qu'on doit d'abord chercher une brosse qui est souple, une brosse qui n'est pas dure. Il y a certaines personnes qui cherchent les brosses à dents qui sont comme, je peux dire, métal, quoi. Alors, c'est pas bien, ça agresse également les gencives. Et c'est pas bien. Donc, pour brosser nos dents, la brosse à dents que nous utilisons, ça doit être souple. Et le bout de nos brosses à dents doit entrer dans nos interdents, là. C'est-à-dire, parmi nos dents, il y a les espaces. Et donc, on doit brosser du haut vers le bas, du haut vers le bas. Et non, gauche, droite, comme les gens font.
0: Alors, à partir de quel moment une mauvaise haleine doit-elle inquiéter?
1: Bon, à partir où, quand l'odeur sent, je venais de vous dire, quand l'odeur sent comme si c'est l'autre, là, le matière fécale, c'est comme c'est le caca, hein. Donc, on doit d'abord s'inquiéter pour voir. Automatiquement, quand vous sentez ça, que non, voilà, non, ma bouche sent comme c'est le caca, il faudrait que je dois chercher très vite à être consulté par un personnel soignant pour voir où provient cette douleur, pour qu'on puisse prendre en charge très rapidement.
0: Alors, les reflux gastriques est souvent cité comme cause, est-ce réellement fréquent?
1: Je disais que le reflux gastrique fait partie de 1 à 1% de ce problème. Donc, parmi tout ce problème, le reflux gastrique fait partie de 1 à 2% seulement. Mais de 80 à 90% provient de la cavité buccale.
0: Parlons de la cavité buccale, les caries, les problèmes des gencives et les infections dentaires peuvent-ils aussi être responsables, surtout la carie dentaire?
1: Oui, parfois on reçoit également des patientes qui sont chez nous, qui viennent avec une douleur. Et quand on voit peut-être la carie profonde et qu'on voit déjà par exemple le nerf nécrosé, quand on veut travailler dessus, même nous quand on travaille sur eux parfois, on ressent également cette odeur. Et même également la gencive quand la personne fait ce qu'on appelle une gingivite, c'est-à-dire inflammation des gencives, ou encore les gingivogéragies, pour voir, ça également peut provoquer également une mauvaise haleine.
0: Alors, quels sont les signes associés à la mauvaise haleine qui doivent pousser une personne à consulter rapidement?
1: Les signes associés à mauvaise haleine qui doivent pousser une personne à être consultée très rapidement, je venais de vous dire quand peut-être la gencive est enflée, et secondo, quand peut-être même la gencive saigne, et encore si on voit assez de tartes sur nos dents, il faudrait qu'on vienne pour l'autre là, être consulté. Et si on voit encore que non, voilà, au moment des reflux gastriques, quand ça sent également très mauvais, il faudrait qu'on recoure très rapidement pour voir un personnel soignant pour la prise en charge.
0: Une personne peut-elle ne pas se rendre compte qu'elle a une mauvaise haleine?
1: Bon, il y a certaines personnes, je peux dire, certaines personnes qui ont souvent de l'odeur corporelle. La personne ne savent pas que, ces personnes ne savent pas que voilà, ont ces problèmes. Mais peut-être c'est celui qui est en face ou celui qui est à côté, c'est que nous voilà cette personne sans. Donc parfois il y a certaines personnes qui ont des mauvaises haleines, quand pour cette personne ça ne la gêne même pas. Mais quand souvent cette personne est en face de toi, en parlant là on peut... C'est-à-dire celui qui est en face de cette personne ressent directement que voilà la personne là a des mauvaises haleines. Parfois également dans un couple ça peut également amener un problème dans le couple. Parfois c'est le mari qui ne brosse pas les dents ou encore c'est la femme qui ne brosse pas les dents. Et puis parfois il y a un souci même pour faire un bon bisou à quelqu'un qui a les mauvaises haleines. Donc c'est un peu s'amuser.
2: Ça gâte parfois le couple.
1: Oui, ça gâte le couple parfois même. Si au moment des rapports, bon, là, parfois le partenaire ne veut même pas embrasser son partenaire, donc sa partenaire, je peux dire. Donc, souvent fait également un problème dans le couple.
0: Face à ces problèmes de santé, vous en tant que spécialiste et puis responsable du service dentaire, quel message avez-vous lancé en droit de nos auditeurs qui nous écoutent à ce moment, qui ont la mauvaise haleine?
1: Merci, monsieur le journaliste. Nous, ici, au niveau de l'hôpital quand Henri Zamou, on dispose également des matériels pour s'occuper de ce problème. Et donc, ceux qui souffrent de ce problème, il faut qu'ils viennent se faire consulter à temps pour qu'on puisse les prendre en charge. Et ceux qui ont également les cartes, c'est-à-dire, dans nos domaines, si on n'a pas même mal aux dents, mais on doit se faire consulter chez un dentiste, ne serait-ce que deux fois par an, pour voir les conduites à tenir. Est-ce que j'ai les tartres? Est-ce que j'ai les problèmes de mauvaise haleine? Donc, je demande vraiment à nos auditeurs, s'ils souffrent de ce problème, nos portes sont vraiment grandes pour les accueillir aux bras ouverts, pour chercher à éradiquer en eux ce problème. Et on va également les prodiguer des conseils pour une bonne hygiène bucco-dentaire.
0: Monsieur Joël Ambiatoula, merci.
1: Merci, monsieur le journaliste. C'est à moi de vous dire merci.

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1: Dans cette troisième partie du magazine, Dr. Morissette Julie Godot répond à vos questions de la semaine. Elle est au micro de Edouard Rogossé.
2: Dr. Morissette Julie Godot, bonjour.
3: Bonjour, bonjour à nos auditeurs.
2: Quelle est la situation actuelle de la maladie des cancers des cols de l'utérus en République centrafricaine?
3: En l'état actuel des choses, il nous est difficile de faire un état des lieux des cancers d'une manière générale en République centrafricaine et du cancer du sein en particulier. Car nous n'avons pas encore mis le registre des cancers en circulation. Nous ne savons pas ce qui se passe dans les provinces de la République centrafricaine. Et les données que nous avons, ce sont des données hospitalières, c'est-à-dire ce qui se passe à l'hôpital communautaire, qui est le plus grand service de gynécologie de la République centrafricaine. Et dans ce service, dans le pavillon de gynécologie, un malade sur deux est là-bas pour les cancers en général. Et quand je parle de cancer en général, c'est les cancers du sein, les cancers du col et les autres cancers qui peuvent toucher la femme.
2: Quels comportements doivent adopter les femmes pour éviter cette maladie?
3: Pour éviter les cancers du col, nous recommandons d'avoir une hygiène de vie stricte, c'est-à-dire qu'il faut bien se prendre en charge en cas de petits problèmes au niveau génital. C'est-à-dire qu'il faudrait aller en consultation, accepter qu'on puisse voir le col pendant l'examen, mais aussi accepter d'aller faire le dépistage du cancer du col qui se fait par l'examen qu'on appelle le frottis cervico-vaginal. Souvent, les femmes mettent en avant le fait que les résultats sont rendus tardivement. Mais cela ne devrait pas nous décourager. Nous devons aller de l'avant et faire cet examen, si possible, chaque 2 ans, afin de rechercher activement le cancer du col.
2: Docteur, merci.
1: Et c'est la fin de ce magazine santé sur Radio Ndekeluka. Merci pour votre fidélité d'écoute. La version Sango, c'est tout de suite.
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dans la sape pompier 118, vouloir ses pouvoirs. Et que Kétia Onze est parti. C'est à Dieu merci, Bouga. Tu crois que c'est la parole? Tu t'es une démocratie. Tu as la monnaie, là, tu as une accroche, tu donnes. Journée internationale de la démocratie. Démocratie à Nier. Passez 80 petits codes.

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3: 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Jordan, bonjour.
4: Bonjour, Dieu merci Goga. Bonjour à tous. La primature s'insurge contre les mauvaises pratiques au sein de l'administration publique. Le Premier ministre Félix Moloa interpelle les fonctionnaires sur la notion de responsabilité et annonce que les premières sanctions vont tomber dans les prochaines semaines. La 5e édition de la causerie éducative s'est ouverte hier à Bangui. Plusieurs jeunes âgés de 15 à 30 ans prennent part à cette rencontre placée sous le signe du partage d'expériences et du leadership. Des membres du gouvernement participent également aux échanges afin de partager leurs expériences. Hors de nos frontières en République démocratique du Congo, les 27 victimes de l'incendie de la semaine dernière à Bukavuoyi ont été inhumées hier au cimetière de Ruzizi. La plupart des victimes sont des enfants. Deux complexes scolaires de 500 maisons avaient été ravagés. En sport, volleyball, les matchs de la 26e édition du championnat d'Afrique des Nations démarrent aujourd'hui à Tunis, en Tunisie. Le RCA va jouer son premier match ce soir à 21h face au Rwanda. 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
0: À vous la parole, 75 93 33 33 72 29 52 52. 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
2: 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Je commençais à dire Zongalo. Je me disais non, je me disais que tu as été Iakeda, Dieu merci, on a dit émission, on a radio, on a dit que le Zongal Béati Kodro. 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Maintenant, avec Gipekoni, parce que je dois respecter aussi Ndiatimo.
0: Oui.
2: Je dis à mon commandant Ndia, je respecte Ndiatimo. Mais lorsque tu as mis tes intérêts contre moi, maintenant, Ndia. 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Gela maintenant, quota, beaucoup de côté ça, des codes pénales, le code GAFASO, parce qu'il a dit code pénal a sanctionné. Aïe, Niso, lorsque mon bouche n'a dévoqué, article 134, 135, 136, il descend, Nani, a commencé, t'as non, liberté de pression, on a l'un de gars, Sigé, mais je m'en sors, on a l'égé, on a l'égé, quota, Meti, pique à Katitimi.
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0: 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Pourquoi c'est vraiment important que Zogal exprimait-il librement?
2: Parce que, à Ténalé, il dit Ténalé, il a quelques droits. Il va te rendre à Zogoui. Ah, écoute, Zogoui, conseil de ministre. Ah, du tout ça, là-bas, tu n'as pas été Téné. Téné, il faut, je n'ai pas été Téné. Il y a sur le banzer, le Téné. Le banzer, appelle le Téné. Mais les Gétis, tu es monté à Téné, mon gars, tu es à Zogoui, tu es à Téné, tu es à Téné, tu es à Téné, tu es à Téné, tu es à Téné. Là, tu as dit liberté d'expression, là. À qui mène droit. À qui droit soit mon ami contre. Oh, quoi, si tu es à Téné. Et bah, dans la liberté d'expression, là, il y aura liberté d'information. Si tu as même dit qu'on doit avoir information, il y a liberté de communication. Ce qu'on a dit, à mouler, à moi, tu m'as communiqué. Mais, moi, balé, tu dis, guerre, tu sais, tu m'as senti, moi, tintin, tu m'as dit, tintin, Johnny, à paix, Kamba.
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3: 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Il pensait qu'il y a un code social qui a une démocratie, ceci, pouvoir de démocratie, à partir de 1990, soit un pouvoir du peuple pour le peuple, par le peuple. Et puis, en Andoni, on dit qu'il y a un droit qui a une démocratie, et puis il faut me dire qu'il y a une démocratie qui a un cadre. Mais si nous avons un cadre, il y a une démocratie, nous avons dit qu'il y a une démocratie, ou une radio de Teluka, ou une radio de Koko. Donc là, il y a une démocratie, Azwa ke duti a ki reproche yi, a ke sar na ya menye a reproche. 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
0: 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Je vais exprimer le terrain. Je vais dénigrer l'eau. Je vais dénigrer l'eau. Je vais dénigrer l'eau. Et pourtant, il y a une zone assez à peu près. Est-ce qu'il y a une série de contrôle? Il y a une zone.
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8: 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Donc, pour considérer que c'est la liberté de l'eau, maintenant, pour qu'on y vienne, nous allons donc, c'est une manière de se faire de l'émotion, on a aussi assisté le type de l'émotion, on a aussi 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
13: il était parti sur l'émission sur ton réseau. Il y a une émission sur les alentours avec Diamine. On a dit sur la liberté d'expression. Liberté d'expression avec Diamine, c'est un agent qui a un mot de contrôle. Ça, c'est un peu plus bête à la fin. Mais à quel point là, qui a dit qu'il y a un peu. Amina, tu es là, Aïda. On doit faire qu'il y a Aïda. Amina, tu es là, Aïda, tu es là, tu es là, tu es là. Il va falloir que tu aies un mot de liberté d'expression à Gardelier.
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1: 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Lorsque tu as amené information à Ghana, tu peux les léguer. 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

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Aïna, déjà, je suis en deux machines, on va dire Stéphanie beaucoup. 10h57 minutes, j'aurai donné qu'il quand on vous aime comme ça. On vous rappelle qu'aujourd'hui, nous sommes mardi 15 septembre. On va se retrouver après le point d'actualité de 11h. C'est comme ça.

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0: Nous sommes très ravis de vous retrouver sur Radio Nekiluka, il est 11h. Bonjour à tous. Les nouvelles brèves, c'est avec Ida le Tindiko. Bonjour Ida.
1: Bonjour, sur la merveille Mivala, bonjour à toutes et à tous. Les vols et les actes de vandalisme prennent de l'ampleur ces derniers jours à Birao dans la Vakaga. Des bureaux administratifs sont devenus des cibles des personnes non identifiées. Le dernier cas remonte à samedi dernier où des fenêtres du building administratif ont été défoncées. Des documents importants et des matériels de travail ont été emportés. La reprise des cours est fixée à lundi prochain, mais l'école de Bégoué est toujours plongée dans l'insalubrité, des toitures percées, des murs délabrés et une insalubrité chronique. Tel est le décor que présente cet établissement scolaire à une semaine de la rentrée scolaire. Et puis, la cinquième édition de la causerie éducative se poursuit aujourd'hui à Bangui. Cette rencontre placée sous le signe du partage d'expériences et du leadership mobilise depuis hier plusieurs jeunes âgés de 15 à 30 ans. Des membres du gouvernement participent également aux échanges afin de partager leur expérience. Volleyball, les matchs de la 26e édition du championnat d'Afrique des Nations démarre aujourd'hui à Tunis, en Tunisie. Le RCA va jouer son premier match ce soir à 21h face au Rwanda. 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

Ben ça y est, ma télévision va. Avant, bonjour Zalenga, faire ce dos. 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

Voilà, 11h11 minutes comme ça, sur Radio Nekiluka. Maintenant, on peut dire qui pense à qui. On est tous passés par là. Encore sur les bancs de l'école, là, on comptait. On comptait les lettres de l'alphabet. Ah. Si tu retiens alors nous sortons mes terrasses ou mon contact, je sais que la voix vraie nous sommes tes vénères. Ou carrément, c'est comment on intéresse à mener une école. Parce que si c'était 9h09, là, on commençait à compter ABCD jusqu'à ce que on tombe sur la 9e lettre de l'alphabet. Après, on va imaginer quel prénom commence par telle lettre. Après, si on connaît cette personne, on dit « Ah, c'est elle qui pense à moi. » Donc, si vous n'avez pas...

La tranche à vous de jouer souvent sur Radio Nekeluka commence par les souhaits d'anniversaire ensuite, hein, la partie karaoké. Pour terminer, c'est l'émission Mandako. Alors pour le moment, on va devoir commencer avec les souhaits d'anniversaire sur Radio Nekeluka. Yes, weekend de bébé Matou. Il s'appelle Yannick Léon.

Tout le monde Texas dans la conga sur la croix, ma d'affond de Kelou, caca et baga la complet. Accompagnons-t-il les ouf? C'est son anniversaire, tu compagnons ça là. Ce qui est sûr, soit sur la conga sur mon dégât, quand on a quitté ta paix. On dit joyeux anniversaire à qui? À Flavora, Myriana, oui, Bessana. Voilà.

Et pas parti sur ton zoo, ton manga d'Annie, John a fait son danser comme un cap, quoi qu'il était. Et puis mon hand a dit qu'il était. Ça comme si mon tia avançait, mon bac a été ma petite à Guillaume. Le mois de septembre, aujourd'hui nous sommes mardi 15 septembre, donc imaginez seulement jusqu'à ce que le mois...

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Parce qu'une vraie jeunesse, c'est celle qui travaille, c'est celle qui réfléchit, voilà. C'est toi, Fernand, qui a fait tes bras croisés, en soi, qui a fait sur place, à revue, changement, quand on est là, quoi. La pomme humaine, il y a la mesure et la degré tu meurs, il y a tout le monde. 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

parce que quelque part, matin, ceux qui ont vraiment zato, non, il a si, qui condait Kaga, je non, il condait jeune à peine. Il croit du jeune là. Il est condé, t'as resté, t'as né, il avancé. À comprendre. Parce que quelque part, il faut un centre de motivation. Oui, oui. On ne doit pas rester comme ça. On doit prendre la vie du bon côté, dans le bon sens. Voir ce qui marche, ce qui ne marche pas et pourquoi ça ne marche pas. Il faut supprimer la facilité. Il faut activer tous ses sens. 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Matfara Leonidas Yannick, on l'appelle ce mot Léo. Voilà, papa Léo qui fait son anniversaire de naissance comme ça. À comprendre que déjà ton papa Zohiru Laka, Léonida, ça y est, le Léo, je sais que le, naturellement le Zohiru le Laka. Non, le Zolo qui a le vieillesse, ça ouais. Elle a ça, elle a activé mode LCV, lutte contre la vieillesse.

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Notre souhait d'anniversaire ici sur Radio Nekeluka, c'est la famille Boibesan. Depuis Bozoum, les enfants Boibesan. On souhaite joyeux anniversaire à qui? À Flavora, Liliana, Boibesan. Flavora, Miriana, Boibesan. Bonjour matin.

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Que para lo perdre modeste, on dit Benga. 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Depuis le Tchad aussi, il écoute radio de Keluka. Il s'appelle comment là? Il s'appelle Moussa Tchonga. Ah. A Zodi Cité Golf, il barra là aussi. Armel Kanila Koise. Rodrigo René, tu es barré là aussi, peindre na mango d'affond et que l'eau qu'a d'affond, c'est Serena Timaingo, à marcher. Monsieur qui est sur et Lucian de Ketin Dalti Garati, non, non. C'est ce qu'on appelle pause publicitaire. Andrea Lisette Owamati, joyeux anniversaire. On dit également joyeux anniversaire à Yessi, Yessi Amiel. Bienheureuse Denga. À faire ce que c'est une détro. Même Manuela Goto qui fête son anniversaire de naissance, la joyeuse anniversaire à elle. Vous avez compris, non?

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0: 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Voilà. Maintenant ce qu'il faut faire c'est que

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centrafricain de diaspora, il barra là aussi, Pendraming, et depuis Nantes là aussi, on pense à lui, il s'appelle Yaya Govou, le grand frère de El Mansour. Un gapé.

c'est pour souhaiter joyeux anniversaire à qui? À leur fille, à leur petite fille, leur soeur, leur cousine. Elle s'appelle Yessi Amiel, bienheureuse Denga. Elle a 4 ans aujourd'hui. Ta petite princesse, la raquette à bébé zo. Yessi Amiel, bienheureuse Denga. Joyeux anniversaire. Normalement, il y en a un petit peu la danse avec Bani mis en place terminée. Un clair Suzanne Denga. Ou bien, je n'ai pas parlé. Bon, mais ni matin, à Dungo, ni soir, montagne, descend, boutou, manjoua, que Nata, c'est Wago, toi, c'est Waya Fondo. 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Normalement aussi il faut préciser pour la suite.

Avoir Raboui Bessana. Joyeux anniversaire à Andrea Lisette Wamati. Joyeux anniversaire à Yannick Leonidas. Sougoumbi Matfara. Léo. Atosso. La seconde, ça commence à fond des clous, à la fond des séries, naturellement, donc à comprendre qu'il y a quelqu'un là, quoi, dans les cataractes, à la site, on a là été participer, là. 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

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En tout cas, on est bani. En tout cas, il bara la nando tout seul à Danando Kotobé Africa. À l'étranger, on vous salue aussi. Tellement vous êtes nombreux. On envoie seulement les kilos de salutations.

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Là ce sont les deux numéros que vous pouvez appeler directement. Nous joignons dessus. Et le 70 08 29 58 c'est le WhatsApp. Donc à la soukoué c'est la ici tena, hein. À la sa karaoké. A Coponia, à Isitap, 75 93 33 33 72 9 50.

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1: Merci Toto. Merci. Merci Nala Nambageti projet.
0: Merci.
1: Vraiment Karako.
2: Igwe.

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1: Bon amour mon Carmela.
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1: Bon amour.
0: Bon amour.
1: Oui.
0: Ndo. Ça veut dire que la sala njoni amour ka don choni na da. Je ne sais pas si je suis un problème, mais bon, maintenant, à la télé, il y a des gens
1: qui sont Charlie.
0: Ça fait qui maison mère?
1: Charlie.
0: Charlie. Tu es qui Charlie, tu vois, il y a des gens. Il patiente qui était épais en entendant la guillemette plombée à la main ici.
1: Donc, là, c'était moi qui m'a le fait dans le coup de moi.
0: Souci de mon cœur.
1: Chouchou de mon cœur.
0: Chouchou de mon cœur.
1: Nina, Nina.
0: Ok. Bon, chouchou de mon cœur, chouchou de mon cœur. Mais pensez que le là, le grigue, c'est qui qui est le seul aussi qui nous a mis bien ça. Nous sommes dans une chouchou de mon cœur, non?
1: Non, non, non.

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0: Pascal y Epi y Ala. Beni Zonanga Singa Lolo.
1: Bonjour, mes voix.
0: Bonjour, il parle là-haut.
1: Moi, je suis dans la petite petite Angola.
0: N'arrête-t-il karaoke qui est là, la gassoa?
1: Oui, la petite.
0: Allez, bien, je suis là.
1: Bénédiction d'Ala.
0: Bénédiction qui est au Zanto.
1: Non, nous deuxième de aussi, parce que quelqu'un s'est fait prendre.
0: Quand quelqu'un laisse quelqu'un prendre, nous aurons qui titre le là.
1: Ah,
0: là. Le là,
1: Bonjour.
0: Alors, Zambéni, voilà, mon béni, il y a peu comme Mendo.
1: Il va la mettre dans vous.
0: Il parle, il est bien là. Aïe. Ah, mais ça est bien peur, parce qu'il peut y être dans la lance à peur. T'as bien là, si il y a mon à la
1: ligne. Ok.
0: Mais il parle qui plombe et à avoir bien un cigare, bénédiction, quelqu'un laisse, quelqu'un prend. Ah, bah bien, t'as non.

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1: Je ne suis pas là pour attaquer les hommes. Non, je suis pas une fois, mais je vais parler à cette zone.

Bon, merci Caro, qui n'a pas que toi soit un joli garçon. Roselyne Layo, tu n'as ni n'a pas que orchidée. Tu colles à Zané, il va bien. En tout cas, merci. En partie sur quoi il t'as pas comment il peut piloter, il peut assez partir, le bienvenu ton étonné. Si ton étonné. Maman ligne avec Bumbi, la maman qui est manisa, là, même ça quoi. 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

que le but de ce que nous faisons tous les jours, c'est de pousser la jeunesse à faire des recherches, à beaucoup lire. Voilà. Dans l'amusement aussi, on s'entraide.

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3: Bienvenue à tous sur Radio Nekiluka, il est 12h, le tour de l'actualité avec Eda Lutindiko. Bonjour Eda.
4: Bonjour Ursula Merveille Mevala, bonjour à toutes et à tous. Des autorités municipales de Alindao dans la Basse-Côte ont été installées ce matin malgré une nouvelle manifestation de colère d'une partie de la population. Des forces de l'ordre ont tenté de disperser une foule qui dénonce la légitimité du nouveau maire et de ses conseillers municipaux. La première session correctionnelle du tribunal militaire de Boire prévue du 11 au 12 septembre a bouclé ses activités la semaine dernière. Quatre dossiers été inscrit à l'ordre du jour de cette première session, une session qui constitue une occasion de juger les porteurs d'armes auteurs de présumés de graves violations des droits de l'homme commises sur la population civile. Et puis, des Centrafricains se plaignent de la compromission de leur compte WhatsApp. Selon plusieurs victimes, les cas signalés concernent surtout des comptes liés à des numéros orange. Leur compte serait récupéré par des inconnus, les privant ainsi de leur accès. Football, la Super League va démarrer vendredi prochain au stade Batemi Buganda de Bangui. À 15h, DFC 8 jouera contre Estompet Mokaf. La compétition revient à Bangui après son passage à Bombari. Et Barasso Kwangbachma d'Afanonon de Keluka et Kakutazo Suti d'Agbatachi Alindao Soikenachi Baskotosi Aziala Nanda Presso Nandochi Mbatachala Atasosi Amenamba Kichawa Be Afrika Soike Kai Kinangonzo 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

Mandako sur Radio Nekeluka, voilà la deuxième partie de la tranche à vous de jouer qui vient à peine de démarrer comme ça. Et puis nous sommes toujours ravis de travailler auprès de vous parce que c'est Mandako, c'est le jeu radiophonique, ce jeu qui vous permet de tester vos savoirs, vos connaissances. Mandako sur Radio Nekeluka, nous sommes revenus avec le sakwa de la culture générale, avec des petites questions. Nous sommes là pour vous poser ces questions et à vous de répondre. Mandako, les numéros disponibles, 75 93 33 33 72 9 52 52. Mandako, c'est sur Radio Nekeluka. Si vous voulez le WhatsApp, c'est le 70 08 29 58. Appelez-moi Ursula Merveille Mevala. Avec l'appui technique de Diane Stéphanie Bokula, Mandako, on va voir comment on peut commencer tout doucement. Voilà, Mandako.

0: peine commencé comme ça, voilà, nous avons quelqu'un au bout du fil. Allô, allô. Bonjour. Oui, c'est bien moi. Parlez à haute voix, s'il vous plaît.
1: Ouais, c'est la part de Yoruba de Saint-Fourien de Tibozou.
0: De la part de qui?
1: Yoruba de Saint-Fourien de Tibozou.
0: Yoruba de Saint-Fourien de Tibozou, vous allez bien?
1: Oui, je vais bien.
0: Alors, si vous allez bien depuis Bozoum, Yorobandé, on a juste une petite question ici. On ne sait pas si vous pouvez nous donner la réponse. On va vous poser cette question.
1: Oui, tiens, écoute.
0: Écoutez attentivement. Quel est le participe passé du verbe prendre? Vous allez choisir entre prenu, pris et prendu.
1: J'ai choisi la deuxième proposition.
0: Deuxième proposition, prix.
1: Oui.
0: C'est un pour rien de vos zooms.
1: Oui.
0: Vous êtes sûr de vous?
1: À 50%.
0: Ah, c'est que vous n'êtes pas sûr de la réponse que vous avez donnée. Voilà votre 50% qui est devenu 100% comme ça là. Merci à vous, merci Symphorien.

0: Toujours avancer dans la vie, voilà le téléphone sonne. Allô, allô.
1: Oui, allô, bonjour, bonjour, Tantou.
0: Bonjour, c'est l'arrivée de qui?
1: C'est l'arrivée d'Adam Zuma depuis Ngaragba.
0: Adam, depuis Ngaragba, vous allez bien?
1: Oui, je vais bien.
0: Voilà, donc Mandako, on a qu'un seul quoi? Ça peut être la culture générale, là. On a une petite question pour vous.
1: Ok, c'est à votre disposition.
0: Dans la phrase que nous allons donner, écoutez attentivement et vous nous dites quel est le verbe. Les enfants jouent. La phrase, c'est les enfants jouent. Quel est le verbe?
1: Le verbe, c'est le verbe jouer.
0: Ah, d'accord. On vérifie?
1: Les enfants jouent. Oui, bien sûr, c'est ma petite.
0: Nous, dans la phrase ici, on n'a pas écouté jouer, mais vous, vous avez trouvé jouer.
1: Mais j'ai dit tout, non?
0: Adam de Ngaragba, on va vérifier ce que vous allez donner comme réponse. Et voilà, c'est ça. C'était simple de dire que le verbe ici c'est joue. Donc comme ça le verbe jouer est plus conjugué, n'est-ce pas?
1: Okay, merci beaucoup.
0: Merci beaucoup.

0: Andako, le téléphone sonne. Bonjour.
1: Bonjour.
0: Oui, c'est l'arrivée de qui?
1: C'est l'arrivée de Mouga de Christelle depuis Gobongo.
0: Christelle depuis Gobongo, vous allez bien?
1: Oui, ça va très bien, et vous?
0: Ah, de notre côté, ça va super bien. Christelle, vous écoutez bien et puis vous nous donnez la réponse. Quel est le féminin de heureux?
1: Il n'y a pas de proposition là.
0: Non. Vous nous donnez seulement une réponse. Quand on dit je suis heureux, le féminin de heureux, c'est quoi?
1: Je vous propose heureux de voir.
0: Christelle de
1: Gobongo.
0: Christelle de Gobongo qui propose heureuse. On vérifie.
1: D'accord.
0: Donc, pour de vrai, comme ça, là, vous connaissez la réponse et puis vous voulez jouer sur nous, non?
1: Ah, bonne continuité!
0: Merci! Elle est contente. En tout cas, c'est ça, le féminin de heureux, c'est heureuse. Vous avez compris?

0: Quand le téléphone sonne comme ça, on doit décrocher pour vous. Allô, allô.
1: Allô.
0: Bonjour.
1: Oui, bonjour.
0: Et l'arrivée de qui?
1: C'est l'arrivée de Kien depuis le 23.
0: L'arrivée de Kiem.
1: Oui.
0: Alors, Kiem. On va donner une partie d'une conjugaison ici. Vous allez nous dire à quel temps on a utilisé, ou encore quel temps est utilisé.
1: Qui?
0: Je mangeais.
1: C'est au temps. C'est au temps à l'imparfait.
0: Kiem de
1: Cité Jean 23.
0: Kiem de Cité Jean 23 qui propose l'imparfait. On va vérifier rapidement. Vous êtes content?
1: Oui, je suis content.
0: C'est votre première fois?
1: Oui.
0: D'accord, merci beaucoup. Hein.
1: Oui, merci. Voilà. À vous également.
0: Merci. Je mangeais ici est conjugué à l'imparfait. Je mangeais, terminaison AIS. Et on garde d'abord le E avant de mettre AIS. Parce que A devant G, on le son G.

En tout cas, nous aussi, on est calé. Hein. On est calé ici, comme ça, on vous attend. 75 93 33 33 72 29 52 52 pour aujourd'hui, là. C'est dosé. Mais j'aime cette partie parce que à chaque fois que quelqu'un appelle, c'est pour gagner. On est en train de voir si on peut encore changer.

0: Mandako sur Radio Nekeluka, on a quelqu'un au bout du fil. Allô, allô.
1: Et allô, bonjour.
0: Bonjour.
1: De la part d'Abdel Moun Abdallah de Pindélé.
0: De la part de Abdel de Pindélé.
1: Oui. Abdel Moula.
0: Abdel Moula. D'accord, Abdel. Dites-nous quel est le pluriel de œil.
1: De œil.
0: Oui.
1: Ah, pas de proposition là.
0: Non, pas de proposition.
1: Œil.
0: Œil, oui.
1: Je propose œil.
0: Hmm?
1: Œil. Mm. Je propose œil, donc, il gratte.
0: Non, j'ai pas compris. Reprenez votre proposition doucement pour que je comprenne.
1: Bon, c'est à vous de me proposer.
0: Non. Moi, je ne vous propose pas. Je pose la question et vous me donnez une réponse. Donc, vous proposez une réponse.
1: Répétez la question, s'il vous plaît.
0: Quel est le pluriel de œil?
1: Je propose œil.
0: Vous proposez œil toujours.
1: Oui, je propose œil toujours.
0: Et ça s'écrit de quelle manière?
1: E-U-Y-E-N-T.
0: E-U-Y-E-N-T. Ok, on demande à l'ordinateur. 3, 2, 1. Là, vous êtes passé à côté.
1: Merci, merci.
0: Vous allez revenir?
1: Ok, je vais revenir tout de suite.
0: Merci, on vous attend. Mandako sur Radio Nekeluka. 12h24 minutes, comme ça on attend toujours vos appels. Là, nous sommes dans Mandako.
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0: Madame Solo, le titre ici.

Anda avec quelqu'un au bout du fil. Allô, allô. Bonjour. Alors là, c'est pas de notre faute. L'appel est sur WhatsApp et puis la liaison n'est pas bonne. Insistez sur le 75 93 33 33 ou le 72 29 52 52.

Nouvelle technique. Et si maintenant la fille vient avec sa copine, on n'a qu'à donner 10 000 francs de transport à la copine, on donne 1000 francs à la fille. Donc comme ça, prochainement, il ne va pas ramener une copine. Hey, on vous a fait quoi? 12h26 minutes sur Radio Ndekelou, Kamanda Ko se poursuit dans le Sakwa de la culture générale.

0: petit problème. Bandako sur radio de Kelukalolo. Bonjour, nous sommes dans Bandako.
1: Merci, bonjour à vous également.
0: C'est l'arrivée de qui maintenant?
1: C'est l'arrivée de Bienheureux depuis Saint-Paul.
0: Bienheureux depuis Saint-Paul, c'est ça?
1: C'est ça.
0: Vous allez bien?
1: Oui, je vous écoute.
0: Vous allez bien?
1: Je vais très bien.
0: Est-ce que vous êtes heureux?
1: Ouais.
0: Vous êtes heureux?
1: Oui, je suis très heureux.
0: Parce que votre prénom, c'est Bienheureux.
1: Ouais.
0: Alors, Bienheureux, quel est le contraire de toujours? Vous avez choisi entre jamais, encore, souvent.
1: Je choisis la première proposition.
0: Laquelle?
1: Jamais. Jamais.
0: Jamais, c'est ça?
1: Oui.
0: Bienheureux, vous êtes sûr?
1: C'est ma proposition.
0: Vous avez dit que vous habitez quel quartier?
1: Saint-Paul.
0: Saint-Paul. On va vérifier la proposition de Bienheureux. On vérifie si Bienheureux a raison ou pas. On demande à l'ordinateur. Youpi! Mais pourquoi vous avez dit youpi doucement comme ça? Merci beaucoup, c'est ça. Le contraire de toujours, c'est jamais.

C'est comme ça sur Radio Ndekelo qu'à l'émission c'est Mandako. Donc nous on est là, on doit avancer tout doucement. Aujourd'hui là, on aime. Oui, on aime jusqu'à. On a déjà 5 gagnants sur la liste. C'est comme ça qu'on vous voit souvent dans Mandako. Pas d'hésitation, vous donnez les bonnes réponses. Vous réfléchissez au moins 5 secondes, vous donnez les bonnes réponses. Respectez un titre d'espoir 2000.

0: Bonjour.
1: Oui, l'arrivée de qui?
0: C'est l'arrivée de Marc Sinclair de Wango.
1: Marc Sinclair.
0: Oui.
1: De Wango.
0: Oui.
1: Vous allez bien?
0: Ouais, je vais bien.
1: Mm-hmm. Alors Sinclair, dites-nous quel est le participe passé du verbe voir.
0: Le verbe passé du verbe voir, c'est vu.
1: Et vous vous précipitez pour donner une réponse comme ça, là, vous êtes sûr?
0: Oui, c'est
1: ici. Sinclair de Wango, on va vérifier, on va demander ce nom à l'ordinateur. Oui, pour aujourd'hui là, on a trouvé les cerveaux.
0: Oui, c'est
1: merci. On vous respecte. Seulement pour aujourd'hui, on vous respecte.

0: Alors ne sonne pas encore la fin, ça que l'émission se poursuit sur Radio Ndekeluka. Bonjour. Bonjour.
1: Allô.
0: Oui, bonjour.
1: Bonjour, Tantine.
0: Oui, moi c'est Ursula, vous c'est qui?
1: Moi c'est Jordi. Jordi Maillard, de Fertou Bimbo.
0: Jordi quoi?
1: Jordi quoi, Bimba? Depuis Fertou Bimbo.
0: Jordi depuis Bimbo.
1: Oui. Combien de sacs aujourd'hui, Tantine?
0: Il y a un seul sac, pas. Culture générale.
1: Oui, je vous écoute.
0: D'accord. Jordi, on va donner une phrase ici et vous nous donnez le temps du verbe. Hmm?
1: Oui.
0: Nous irons demain. Le verbe est conjugué à quel temps?
1: Pardon?
0: Nous irons demain. Le verbe ici est conjugué à quel temps?
1: Pas de proposition.

0: Les 5 secondes sont écoulées.
1: Bon, je pensais que c'est simple, quoi.
0: Vous pensez?
1: C'est ma proposition. Je dirais que futur simple.
0: Mais non, mais la ou manière sinon, de donner la proposition.
1: Je dirais que le verbe est compliqué au futur.
0: On va pas se compliquer la. D'accord, on va pas se compliquer la vie rapidement. On va voir ce que ça peut donner. Voilà. Vous avez compris? C'est exactement le futur simple. C'est la bonne réponse. Merci. Il est content. Même le fait de dire que je pensais que c'est que... En fait, il n'est pas sûr de ce qu'il allait dire. Ou bien de ce qu'il dit. C'est le français qui nous tue.

0: c'est meilleur. Bandeur que sur Radio Negueluka, c'est toujours un plaisir. Allô, allô. Bonjour, c'est bien moi, vous c'est qui?
1: C'est Providence depuis Gbetimango.
0: Providence depuis Gbetimango.
1: Oui.
0: Mm-hmm. Vous allez bien?
1: Oui, super bien. Et vous là-bas?
0: Ça va, Providence. Comment écrit-on correctement aussitôt? Oui.
1: Deux S-I. Et où attends-tu concept ici à la fin?
0: D'accord, on va vérifier pour Providence depuis Petit Mango. On vérifie. Vous avez gagné, non? Voilà, merci beaucoup, merci à vous aussi. C'est ça, aussitôt s'écrit en un seul mot. A-U-2-S-I, T-O, accent circonflexe, et T à la fin.

La manière dont les choses sont actuellement, là, on a même envie d'arrêter maintenant. Parce que pour aujourd'hui, non. Non, en tout cas, ça nous plaît comme ça. On aime comme c'est du tic-tac.

0: Les Centrafricains qui nous écoutent aussi depuis Nigeria aussi, on vous salue là-bas. Allô, allô. Bonjour. Bonjour, votre appel est décroché. Parlez à haute voix, s'il vous plaît.
1: Non, ça va bien, ça va bien.
0: Ça va bien, non?
1: Oui.
0: Oui, c'est l'arrivée de qui maintenant? Pardon?
1: Nazaire Diwa.
0: Nazaire depuis Wango, c'est ça? Oh là là, on a du mal. Nazaire depuis?
1: Bongassou.
0: Depuis Bongassou, voilà, ça va? Ça va, Bongassou là-bas? D'accord. On n'a qu'un seul sakwa. Est-ce que ça peut aller pour vous?
1: Oui, pas de soucis.
0: Nazaire depuis Bongassou.
1: Oui.
0: Dites-nous comment est-ce qu'on peut écrire correctement le mot surtout.
1: Surtout.
0: Oui.
1: Oui.
0: Pardon.
1: Oui.
0: Oui.
1: U. O. O. U. T à la fin. T à la fin.
0: Nazaire, depuis Bongassou.
1: Oui.
0: D'accord, on va vérifier. Ce qui est sûr, vous avez beaucoup pris de temps. Hein. Normalement, pour épeler, là, c'est tac, tac, tac, tac. Merci à vous là-bas depuis Bongassou Nazaire. C'est une bonne réponse. Surtout, c'est écrit comme ça. Oui. Il a pris tout son temps. Dorobuti dans Jersey, tu vois sa belle.

0: Andako sur Radio Nekeluka, 12h45 minutes, on décroche. Allô, allô.
1: Oui, allô.
0: Bonjour.
1: Bonjour, Sina Verdun.
0: Oui, moi c'est Ursula, et vous c'est qui?
1: Oui, c'est de la part de Sylvestre Mokouana de Puboire.
0: Sylvestre de Puboire.
1: Oui.
0: Vous nous épellez, mais d'une manière rapide, le mot davantage.
1: Davantage.
0: Oui.
1: D apostrophe.
0: Mm-hmm.
1: A.
0: Mm.
1: D.
0: Mm.
1: E.
0: Mm-hmm.
1: N.
0: Mm.
1: T.
0: Mm-hmm.
1: A.
0: Mm.
1: G.
0: Mm-hmm.
1: E.
0: Mm. Sylvestre de Puboire, on demande à l'ordinateur, hein?
1: Oui.
0: D'accord. 3, 2, 1. Vous êtes passé à côté.
1: Aïe.
0: Le picateur est là, ouais. Oh merde. Non, en tout cas, merci. C'est pas grave. Ça vous permet de prendre note tout à l'heure et de garder ça une fois.

0: Voilà le téléphone qui sonne encore. Allô, allô.
1: Oui, allô, bonjour.
0: Bonjour, qui revient ou bien qui est là?
1: Il y a Gombe Fréjus de Vitekadou.
0: Pardon?
1: Gombe Fréjus de Vitekadou.
0: Gombe Fréjus.
1: Fréjus, FR, Régis.
0: Fréjus.
1: Oui.
0: Mais pourquoi vous avez un prénom compliqué comme ça?
1: Ah, c'est pas moi qui ai mis, hein.
0: Hein?
1: C'est pas moi qui ai mis le nom, c'est moi.
0: Attention, hier on avait fait déjà... Bon voilà, ça, c'est, ça marche, on avance tout doucement. Fréjus de PPK12.
1: Oui.
0: Comment écrit-on correctement tout à fait?
1: Tout à fait.
0: Mmh.
1: Et. U. Et. Direct. A. Direct. S. A. I. T.
0: Fréjus de PPK12.
1: Oui.
0: 3, 2, 1. Vous êtes passé à côté. Vous savez pourquoi vous êtes passé à côté?
1: Non.
0: Il n'y a pas de tiret.
1: Ah bon?
0: Oui.
1: Ok, d'accord.
0: Merci.

0: On prend un dernier appel comme ça avant de se séparer dans Mandako. Allô, allô.
1: Allô, allô.
0: Bonjour.
1: Et bonjour.
0: L'arrivée de qui?
1: L'arrivée de Alain depuis PK14.
0: L'arrivée de qui?
1: Alain.
0: Alain depuis PK14.
1: Oui.
0: Sur quel axe?
1: Axe Boali.
0: Alain, dites-nous comment écrit-on correctement le mot occurrence?
1: Pardon?
0: Le mot occurrence. Éplez ça pour nous.
1: Occurrence.
0: Oui.
1: Occurrence écrit A. U. B. A. U. R. N. E.
0: C'est bon, on peut vérifier?
1: Oui, on peut vérifier.
0: D'accord.
2: 3, 2, 1.
0: Vous êtes passé à côté, Alain.
1: Oui.
0: Tout simplement avec O. Vous avez compris? Voilà, merci beaucoup. Mandako pour aujourd'hui, c'est terminé. Normalement, occurrence avec O2CU2REN CE. Voilà.

0: C'est terminé Mandaka aujourd'hui sur Radio Ndekelou. Quand on vous aime bien, bon voilà, prenez soin de vous.
1: Allez, levez-vous
0: quand même, non?
1: Faites
0: quoi comme ça?
1: Faisons danser papa et maman, on y va.
0: On a eu beaucoup de gagnants aujourd'hui. On a eu Séphorien de Bozoum, Adam de Ngaragba, Christelle de Robongo, Kiem de Cité Jean 23, Bienheureux de Saint-Paul, Saint-Clair de Wango. Entre-temps, on a eu un gagnant à Bimbo. On s'est passé, c'est Prince ou bien? Mais il y avait un gagnant à Bimbo. Providence de Betty Mango, Nazaire de Bangassou. C'est terminé pour aujourd'hui. Voilà, il suffisait juste de trouver des bonnes réponses.
1: Les patrons du Mali.
0: On va faire comme d'habitude, on va se reparer comme ça pour la grande édition de la mi-journée pour aujourd'hui à la technique.

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17: Il est 13h à Lindao dans la basse Koto, même heure dans le studio A de Radio Nekiluka, le journal, une présentation de Ida Lutsindiko. Ida, bonjour.
18: Bonjour, Ursula Merveille Mévalé, bienvenue à tous dans cette édition. Installation sous tension des nouvelles autorités municipales de Alindao dans la basse Koto. La cérémonie s'est tenue ce matin sur fond de contestation. Mise en garde du Premier ministre contre les mauvaises pratiques dans l'administration, Félix Mouloua exige plus de rigueur et de transparence. Piratage des comptes WhatsApp, plusieurs Centrafricains disent avoir perdu leur accès. Un reportage à suivre. En sport, volleyball, la RC entre en lice ce soir à 21h face au Rwanda au championnat d'Afrique des Nations.
17: Les autorités municipales de Alindao dans la basse Koto ont été installées ce matin malgré une nouvelle manifestation de colère d'une part de la population.
18: Les forces de l'ordre ont tenté de disperser la foule qui conteste la légitimité du nouveau maire et de ses conseillers municipaux. Notre correspondant Jessica Isidore-Voto était sur place.
19: Alors que cette cérémonie d'installation commence par l'exécution de l'hymne national devant la mairie, plusieurs manifestants se trouvent à quelques mètres du lieu. Très vite, ils décident de venir boycotter la cérémonie. Des policiers et des facas tentent de les empêcher en tirant en l'air. Mais le mécontent a réussi à envahir le lieu, obligeant les invités et les nouvelles autorités municipales à se rétrancher dans la salle. Malgré des cris de colère à l'extérieur, le nouveau maire d'Alindao, Guy Alain Mathurin Bouzouma Sese, et ses conseillers ont été installés par le sous-préfet de la ville. Emmanuel Zumbada, l'un des candidats qui se préparait pour une reprise des élections municipales, est très remonté.
20: Nous ne savons quoi dire sur notre pays. On nous demande d'aller aux élections. Les dossiers des candidatures ont été validés. On a retenu les candidats. Les effigies et les bulletins de vote sont disponibles. Nous avons dépensé beaucoup d'argent, mais au moment où on se prépare pour les campagnes électorales, ils sont venus nous imposer un maire. Il est l'un des candidats. On l'a juste nommé, ce qui est contraire à la loi. Le commissaire et son équipe ont tiré sur nous. Qu'est-ce que nous avons fait?
19: Le sous-préfet d'Alindao, Jean-Gilbert Bangoudou, affirme avoir exécuté une décision légale.
21: J'avais appelé la hiérarchie et ils m'ont dit de respecter le calendrier et de les investir. Et je l'ai fait. Je ne considère pas comme un désordre. Lorsqu'un pouvoir, le pouvoir comme le pouvoir judiciaire, donne un ordre, on ne peut que exécuter. On dit, nul n'est au-dessus de la loi. Et la Cour constitutionnelle qui donne des sentences, on n'a pas encore à contester.
19: Aucune arrestation n'a été enregistrée lors de ces altercations, selon la police. Le maire nouvellement installé se trouve dans les locaux de la MINUSCA pour sa sécurité. Mardi dernier, un collectif des forces vives a organisé une marche à Alindao contre un communiqué de l'Autorité nationale des élections ANU. La note indique qu'il n'y aura pas la reprise des élections municipales dans cette commune après la validation le 26 août dernier par le Conseil constitutionnel de la victoire du candidat du MCU parti au pouvoir. Jeskins Dovoto, Alindao, Radio Ndekeluka.
18: Merci Isidore Voto, a noté que les contestations autour de la légitimité des nouveaux maires sont signalées dans plusieurs villes du pays.
17: Cependant, Eda, le gouvernement veut davantage de rigueur dans la gestion de la chose publique.
18: Objectif, mettre fin aux mauvaises pratiques qui, selon le Premier ministre, freinent le fonctionnement de l'État. Félix Mouloua appelle les agents publics à plus de sérieux et annonce les premières sanctions dans les prochaines semaines. Propos recueillis par Ludovic Malekacha.
0: Nous ne pouvons pas dire qu'on a tout fait, mais on est sur le bon chemin. Que nous soyons ensemble, que nous travaillons ensemble et que nous prenons ensemble nos défis et que nous soyons transparents. La bonne gouvernance, chacun doit se sentir responsable de se faire une violence. L'avenir, c'est nous-mêmes, c'est nous qui devons nous discipliner. Mettons-nous dans le rang, combattons les fauteurs de troubles. Alors donc, mais travaillons dans la transparence. Ne faisons pas uniquement sur des dossiers pour que le pays ne puisse pas tirer profit. Je vous dis, on va chasser tout ce monde-là. Tous ceux-là, ils auront à rendre compte. Je vous le dis, chacun doit rendre compte.
18: L'intervention du Premier ministre Félix Molo à l'intégralité a retrouvé dans le dossier du jour à la fin de ce journal.
17: Et puis ce 15 septembre marque la journée internationale de la démocratie.
18: À cette occasion, l'association Jeunesse en marche pour le développement Centrafrique AGEMADEC salue les avancées en RCA. Elle appelle toutefois à renforcer la démocratie à tous les niveaux pour une meilleure gouvernance. Position exprimée ce matin à Bangui par son président Rosin Sezalang Gotandang au micro de Oloria Sang.
1: C'est une journée où les acteurs de la démocratie dans le monde entier, y compris notre très cher beau pays, doivent se prononcer sur l'état de la démocratie dans une république. C'est pourquoi nous ne voudrions pas être silencieux, parce que le silence devient péché quand il prend la place de la dénonciation. Et c'est pourquoi aujourd'hui nous voudrions bel et bien interpeller les acteurs de la démocratie, les acteurs politiques, le peuple centrafricain dans son ensemble, que la démocratie reste un mécanisme de l'heure pour la bonne gouvernance, pour l'avenir de notre très cher beau pays. Il n'est pas question de dire que aujourd'hui le pays ne vit pas la démocratie. Le pays vit la démocratie, mais à sa manière. Il y a des zones d'ombre, bien entendu, qu'il faudrait dénoncer. Mais aujourd'hui, c'est pour nous également de reconnaître que nous sommes un pays démocratique et interpeller tout le monde à se mettre, n'est-ce pas, au travail pour ce processus, pour pouvoir corriger les zones d'ombre que nous connaissons tous aujourd'hui. On ne peut pas dire qu'on est dans un pays totalement démocratique.
17: Les utilisateurs de WhatsApp en Centrafrique alertent sur le piratage de leurs comptes.
18: Plusieurs victimes, notamment celles utilisant des numéros orange, disent avoir perdu le contrôle de leurs comptes. Alardi Aristide Alayam a recueilli leur témoignage.
22: Depuis 5 jours, Aurélie ne peut pas accéder à son compte sur WhatsApp. Son intuition lui fait rappeler un incident récent sur Orange Money.
23: Je suis une femme qui se débrouille pour gagner sa vie. Je suis à la fois dans le prêt-à-porter et dans le service traiteur. Beaucoup de mes activités se déroulent en ligne sur mon compte WhatsApp. Malheureusement, je n'ai plus accès à personne maintenant. Les gens m'ont envoyé des commandes auxquelles je n'ai plus accès. Le contact est coupé entre certains clients et moi, notamment ceux qui ont commandé des habits.
22: Patrick utilise également un numéro orange pour son compte WhatsApp, est victime de cette vague de piratage qui, selon les constats rapportés, concerne particulièrement les comptes WhatsApp liés au numéro orange.
24: Je me suis levé un matin et j'ai décidé de me connecter. J'ai reçu un message me demandant d'examiner mon compte et j'ai cliqué dessus. C'est depuis lors que mon compte ne fonctionne plus. Je ne sais pas ce qui s'est passé. Je suis maintenant privé de tout et mes activités sont bloquées. Je suis en train d'acheter une nouvelle carte SIM pour ouvrir un nouveau compte WhatsApp.
25: Il est obligé de finir SIM. Si tu es restitué encore un compte fini, compte WhatsApp encore.
22: Pour Héloïse, son quotidien est chaque jour perturbé par les signalements de blocage de son compte WhatsApp. Une situation qu'elle qualifie de harcèlement.
26: Actuellement, on me signale que mon compte doit être bloqué. Mais avant cela, quand j'enregistre les numéros orange, après, ils disparaissent. On ne cesse de me signaler que je dois enregistrer un code, sinon mon compte sera bloqué. J'ai déjà beaucoup supporté. Si ça continue ainsi, je vais me désabonner des services d'Orange, parce que ça ne vaut plus la peine.
22: Plusieurs Centrafricains disent avoir été déconnectés de leur compte WhatsApp ouvert via un numéro orange. Dans un communiqué, Orange Centrafrique rassure qu'aucun piratage de ce système n'a été constaté. L'opérateur précise que ces incidents concernent les comptes WhatsApp, ne sont pas liés à son réseau et peuvent toucher les utilisateurs de tout opérateur. Ce qui, pour l'instant, n'est pas le cas selon les témoignages recueillis.
17: Chapitre Justice, la première session correctionnelle du tribunal militaire de Boire s'est achevée la semaine dernière.
18: 4 dossiers étaient inscrits au rôle dans des affaires de graves violations des droits humains. Laurent Wambita, commissaire du gouvernement, dresse le bilan au micro de Priva Rodrigue Lekwanga.
2: En faisant le bilan de la première session correctionnelle du tribunal militaire de Boire, disons que 48 heures durant, le tribunal militaire de Boire a tenu sa session correctionnelle. 4 dossiers étaient inscrits au rôle pour un total de 5 prévenus. Les prévenus étaient poursuivis, entre autres, pour violation de consignes, pour vol. Et en ce qui concerne le résultat se présente donc de la manière suivante. Un prévenu a écopé donc d'un emprisonnement d'un an ferme. Un autre a écopé d'un emprisonnement de 6 mois ferme. 2 prévenus ont été condamnés à une peine de 1 an assortie de sursis. Et le dernier a été purement et simplement relaxé parce que les faits n'étaient pas établis. L'autre dossier, le tribunal a constaté que les faits étaient déjà prescrits. Le prévenu était poursuivi pour vol. Les faits ont eu lieu en 2021. Donc, le tribunal, suite au réquisitoire du ministère public, a donc déclaré l'action publique éteinte du fait de la prescription.
17: Deuxième jour ce mardi de la 5e édition de la causerie éducative ouverte hier à Bangui.
18: Des participants âgés de 15 à 30 ans échangent sur le leadership, le partage d'expériences et leur rôle dans le développement du pays. Amit Tidjani a suivi les échanges.
3: Venus de plusieurs quartiers de Bangui, les participants sont réunis pour apprendre, échanger et partager leurs expériences. Au cœur des discussions, le leadership, les stéréotypes et les initiatives en faveur de la jeunesse. Merci à Divine Moami, une participante, revient sur ce qu'elle a retenu.
4: Les thématiques qui m'ont marqué, déjà pour la journée du lundi, le directeur de la DGFI Banque avait parlé beaucoup plus sur la lecture, ça m'avait beaucoup plu. Et il y avait aussi le ministre du Commerce. Il avait parlé sur l'entrepreneuriat et ça m'avait donné une autre vision de voir les choses.
3: Ces discussions portent aussi sur les difficultés auxquelles les jeunes sont confrontés, notamment l'accès à l'emploi et le financement des projets. Régis Claver-Woyanda, participant, appelle le gouvernement à renforcer son soutien à l'entrepreneuriat.
5: Les échanges, les thèmes qui ont été proposés ont été très enrichissants, mais entre autres aussi, il y avait une préoccupation qui nous prenait au cœur, l'intervention de l'État dans l'accompagnement des jeunes qui souhaitent entreprendre dans son trafic. Il faut que le gouvernement nous accompagne maintenant dans ce processus de changement de mentalité.
3: Pour les organisateurs, cette causerie éducative doit permettre aux participants de prendre la parole, de renforcer leur leadership et de mieux préparer leur avenir. Pasteur Osé Balézou.
6: Alors aujourd'hui, j'avais pour thème de parler avec la jeunesse de oser et rêver sans limite. Donc j'ai encouragé les jeunes à rêver, mais pas seulement de s'arrêter au rêve, à travailler pour que ce rêve devienne réalité. Et entre le rêve et la réalité, on aura des obstacles, on aura des échecs, on va tomber, mais il faut se relever parce que l'échec, c'est le meilleur professeur.
3: La 5e édition de la causerie éducative prend fin aujourd'hui. 2 jours d'échange pour encourager cette génération à dépasser les préjugés, à développer son leadership et surtout à passer de la parole à l'action.
17: Brève internationale au Mali, le bilan de l'attaque djihadiste du jeudi 10 septembre contre le camp militaire de Diora dans le centre du pays s'alourdit.
18: Plusieurs dizaines de militaires maliens et de combattants russes auraient été tués. Plus de 50 militaires auraient été également été faits prisonniers. Nathan de Saint-Stéphane Ngoumbi est là et c'est pour le sport. Nathan, bonjour.
7: Bonjour à vous, Eda Le Tindico. Bonjour à tous nos auditeurs.
18: Volleyball pour commencer. Les Fauves entrent en lice ce soir au championnat d'Afrique des Nations à Tunis.
7: Et oui, Eda, la RC évolue dans le groupe D aux côtés du Rwanda, de la RDC et du Cameroun. Pour leur premier match, les Centrafricains affrontent ce soir le Rwanda à 21h. Le capitaine Tony Aguimé se dit confiant avant cette entrée en compétition. Il a été joint depuis Tunis par Théoneste Pounika.
8: Les Fauves sont déjà au courant des adversaires en face, typiquement la zone 4, le Cameroun, Congo RDC, le Rwanda et la Centrafrique. Et on se connaît déjà, la RCA est toujours prête pour affronter ces équipes. Avec mes coéquipiers, j'ai confiance avec les 6 entrants qui vont enfouler aussi le terrain avant de faire quelque chose. Je les connais, on a travaillé ensemble, je connais leur puissance. Donc, question de peur n'est pas à leur site. Ajuster aussi l'intelligence de soi pour faire l'exploit et donner la victoire au peuple centrafricain. Donc, il n'y a pas question de perdre dans une compétition à l'échelle internationale. L'équipe nationale centrafricaine a aussi préparé son équipe. Ça fait déjà 6 mois en préparation. Donc, nous sommes déjà prêts pour affronter n'importe quelle équipe dans cette compétition.
18: Football, le sélectionneur des Fauves, Eloge Nza, dévoilera après-demain la liste de joueurs retenus pour les éliminatoires de la CAN 2027.
7: L'RCA disputera ses deux premiers matchs du groupe les 24 et 28 septembre, respectivement, face à la Mauritanie et au Burkina Faso. Dans ce groupe F, les deux premières équipes seront qualifiées pour la phase finale de la compétition.
18: Football encore, la Super League va démarrer vendredi prochain au stade Barthélemy Boganda de Bangui.
7: À 15h, DFC 8 jouera contre Estompet Mokaf. La compétition revient à Bangui après son passage à Bombari.
17: Et c'est tout pour cette édition en français. Merci à vous de l'avoir suivi. La version en Sango, c'est tout de suite.
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0: Nous ne pouvons pas dire qu'on a tout fait, mais on est sur le bon chemin.
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0: Je vous le dis, chacun doit rendre compte.
18: À la ligne de Chimahatangacha Tenechimo Kozichingo Rubia, Félix Molo, à Kuegi dans Zingocha Sangoche, sous Nachikota Sango.
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17: Le dossier du jour de ce mardi revient sur la dernière sortie du Premier ministre Félix Mouloua. Il met en garde les fonctionnaires et agents de l'État sur la gestion de la chose publique. Nathan de Saint-Stéphane Engoumé nous fait le point.
21: Le Premier ministre Félix Mouloua appelle les agents publics à plus de rigueur dans la gestion de l'État. Le chef du gouvernement l'a dit hier lors de la levée des couleurs au ministère de l'économie numérique. Transparence, responsabilité et redevabilité, Félix Mouloua veut mettre fin aux mauvaises pratiques qui, selon lui, freinent le fonctionnement de l'État.
0: La transformation de ce pays passe par chacun de nous. Vous devez chaque jour apporter de vos contributions pour faire bouger notre pays. Il n'y a pas quelqu'un d'autre qui viendra prendre d'autres cieux pour sortir ce pays de cette misère. On est tous dans la même barque. Faites très attention, ne tendez pas vos oreilles à ces sirènes ou à ces prophètes de malheur qui racontent leur vie sur les réseaux sociaux, sur les ondes, qui n'ont rien apporté à ce pays. Rien. Nous ne pouvons pas dire qu'on a tout fait, mais on est sur le bon chemin. Que nous soyons ensemble, que nous travaillons ensemble et que nous prenons ensemble nos défis et que nous soyons transparents. La bonne gouvernance. Chacun doit se sentir responsable de faire violence. Nous avons du chemin. Nous devons apprendre à travailler ensemble. On est sorti dans des situations extrêmement difficiles. L'avenir, c'est nous-mêmes. C'est nous qui devons nous discipliner. Avoir l'envie d'aimer son prochain, de ne voir pas ses propres intérêts, mais se voir l'intérêt de la nation. Quand on est dans des bureaux climatisés, qu'on pense à ceux qui sont à 100 km de nous et qui ne demandent que de l'eau, qui ne demandent que de la lumière, qui ne demandent qu'à aller au champ. Aujourd'hui, nous allons faire pour que nous prenions conscience de cela. Nous devons apprendre à rendre compte, à redevabiliser. Et d'ailleurs, nous allons faire la demande.
21: Le message est donc clair, ceux qui ne respecteront pas cette nouvelle ligne de conduite s'exposent à des sanctions.
0: Mettons-nous dans le rang, combattons les fauteurs de troubles. Alors donc, travaillons dans la transparence. Ne faisons pas big mac sur les dossiers pour que le pays ne puisse pas tirer profit. Je vous dis, on va chasser tout ce monde-là. Tout cela, ils auront à rendre compte. Je vous le dis, chacun doit rendre compte. Même moi, si on me demande de rendre compte, je vais rendre compte. Alors dites-vous que ça ne va plus être comme ça. C'est terminé là.
21: Le Premier ministre répond également aux critiques sur les 100 premiers jours de son gouvernement. Félix Omoloa défend son bilan et assure que son équipe travaille à redresser la situation dans l'intérêt de la population.
0: Les gens crient les 100 jours, les 100 jours, mais on va nous évaluer sur quoi? Les 100 jours, c'est lorsque nous sommes passés à l'Assemblée pour prendre des engagements. Quand j'ai présenté la déclaration de politique générale, j'ai pris des engagements du gouvernement. C'est sur la base de cette déclaration que nous allons être appréciés et nous allons faire la démonstration. C'est nous ensemble. On va essayer de montrer à la population ce que nous sommes en train de faire et demander l'adhésion de la population. Mais la population comprend ce que nous sommes en train de faire. Nous sommes dans un contexte extrêmement difficile. Quand on regarde le contexte international, nous ne sommes pas un pays entièrement à part. Non. Et nous nous battons et c'est ce que le chef d'État nous demande. Certains qui crient partout sur les réseaux sociaux, ils étaient responsables de ce chaos. Aujourd'hui, nous devons leur montrer que ce n'est plus la même chose. Évidemment, il y a des prévus galères qui nous tirent vers le bas. Mais nous allons leur montrer que ce n'est pas ça. Aujourd'hui, nous allons faire remonter la justice.
21: Des engagements qui se veulent fermes. Mais la question est désormais de savoir s'ils seront suivis des faits. Les regards sont donc tournés vers les membres du gouvernement. Pour certains observateurs, le véritable défi sera d'appliquer cette exigence de rigueur à tous, sans exception. Ils redoutent notamment que certaines pratiques profitant à quelques-uns continuent au détriment de l'intérêt général.
17: Merci à vous, Nathan de Saint-Stéphane Ngombe, pour ce dossier du jour sur la dernière sortie du Premier ministre Félix Omoloa. Pour ceux qui nous écoutent, la version en sango de ce dossier du jour, c'est tout de suite. 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
0: Mettons-nous dans le rang, combattons les fauteurs de trouble. Alors donc?
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0: Les gens crient les 100 jours, les 100 jours, mais on va nous évaluer sur quoi?
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0: Ce n'est pas ça. Aujourd'hui, nous allons faire remonter la justice.
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0: Leonidas Songomi Matfara, les anniversaires.
1: Sami Mikobi, Romino Makasi, Jean-Claude Mac.
0: Jan Guerra. Sengana Erichi, Jan Nounou. 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Salon New Fashion, un Ghana 2.
1: Sylvie Ferrière.
0: Joyeux anniversaire à vous, Ephrem Zounou Zappa.
1: Mayako.

13h passé de 55 minutes dans le studio A de Radio Ndekelo, car nous sommes toujours dans la variété musicale pour agrémenter votre après-midi, que vous soyez dans un rythme sentimental. Après ce titre de JB Piano, grâce à toi Germain, nous retrouvons qui Escalionidas en cling avec Cash.

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6: Bel après-midi, Eja Lissambo. Bel après-midi à toutes et à tous. Les autorités municipales de Alindao dans la Basse-Côte ont été installées ce matin, malgré une nouvelle manifestation de colère d'une partie de la population. Les forces de l'ordre ont tenté de disperser une foule qui dénonce la légitimité du nouveau maire et de ses conseillers municipaux. À noter que les contestations autour de la légitimité des nouveaux maires sont signalées dans plusieurs villes du pays. Et puis, ce 15 septembre marque la journée internationale de la démocratie. À cette occasion, l'association Jeunesse en marche pour le développement Centrafrique à Jimadec salue les avancées en RCA, mais elle appelle toutefois à renforcer la démocratie à tous les niveaux pour une meilleure gouvernance. Des Centrafricains se plaignent de la compromission de leur compte WhatsApp. Selon plusieurs victimes, les cas signalés concernent surtout des comptes liés à des numéros orange. Leur compte serait récupéré par des inconnus, leur privé ainsi de leur accès. En sport, volleyball, la RCA entre en lice ce soir à 21h face au Rwanda au championnat d'Afrique des Nations à Tunis en Tunisie. 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

La lecture des avis et communiqués sur Adjoun de Kevik. La compagnie d'assurance Sunu Assurance IARD Centrafrique, 6 Avenue Boulevard Général de Gaulle, demande aux personnes ou ayant droit des personnes dont les noms suivent de prendre attache auprès du département indemnisation pour l'affaire les concernant. Il s'agit de Bekamba et Vincent, Monsénégras Adieu, Gardemo Ulrich, Adamou Parfait, Dumolt Gladys, Mustapha Mahamat, Bérol Israël, Keke Bizanga, Djurpi, Awa Djikoa, Maimouna Kofi, Gelo Eriche, Yamate Raissa, Kopokete Teresa, Yagel Jean-Claude, Woyenga Ivan. Elle prie toute personne de bonne foi à l'écoute de ce communiqué et connaissant les intéressés de bien vouloir leur en faire part. L'Organisation des femmes innovantes de Centrafrique, en abrégé OFIC, rappelle que le plaidoyer est un moyen pacifique permettant aux citoyens de faire entendre leurs préoccupations et de proposer des solutions aux décideurs. Fondée sur le dialogue, le respect, la participation citoyenne et des informations fiables, le plaidoyer contribue à la promotion des droits humains, à la lutte contre les violences basées sur le genre, à l'égalité des chances et à l'amélioration des conditions de vie des communautés. L'OFIC encourage les femmes, les jeunes et l'ensemble des citoyens à s'impliquer activement dans les initiatives qui favorisent la justice, l'inclusion et le développement. Lorsque les citoyens s'expriment de manière responsable et constructive, ils participent au renforcement de la démocratie et au développement de leur communauté. Pour toute information ou bénéficier d'un accompagnement, contactez le numéro suivant 72 22 75 49 ou 72 25 64 59 ou 74 55 53 58 ou 74 41 95 89. Ce communiqué est produit par l'Organisation des femmes innovantes de Centrafrique en abrégé OFIC avec le soutien financier d'Urgent Action Food Africa. Dans le cadre de la mise en place d'une base de données des femmes et hommes entrepreneurs de Centrafrique, le ministère des Petites et Moyennes Entreprises et de la promotion du secteur privé, avec l'appui de l'ONU Femmes, organise une vaste opération de recensement des unités économiques formelles et informelles des femmes et hommes entrepreneurs du jeudi 17 au mardi 29 septembre 2026 dans la préfecture de Bazoubangui, notamment Bangui Fleuve, Bangui Kaga, Bangui Sand et Bangui Rapide. À cet effet, il est demandé à tous les opérateurs économiques de faciliter le déroulement de cette activité et prêter main forte à l'équipe mobilisée sur le terrain en vue de disposer des données fiables pour la suite du projet. Le ministère des Petites et Moyennes Entreprises et de la promotion du secteur privé prie toute personne à l'écoute de ce présent communiqué de faire part aux intéressés. 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

0: Ah ouais, Belu Tiao. 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
1: Alors, mon bébé, son bébé, tu n'as pas à quoi dire.
2: Maman!
1: Son martin, le rotier, abandon, vous serrez dans le cas là.
0: Quand tu dis quoi que nous pichions, là, nous
1: sommes tous là.
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1: Y a-t-il garant?
2: Donc, ici, ils sont ratés, ils sont en fait, ils n'ont pas fait de sortir à toi. 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
1: 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Tout ça la base va à la combien de vitesse nous n'avons
0: pas 12 vitesses
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1: Kenzer sur Radio Ndekeluka, le Flash Info avec Eda Le Chindiko. Eda, une fois de plus, bel après-midi.
2: Bel après-midi, Edjaldi Sambo, confort d'écoute à tous. Mise en garde du Premier ministre contre les mauvaises pratiques dans l'administration. Félix Mouloua exige plus de rigueur et de transparence dans la gestion de la chose publique. Objectif, mettre fin aux mauvaises pratiques qui, selon le Premier ministre, freinent le fonctionnement de l'État. Félix Mouloua appelle les agents publics à plus de sérieux et annonce les premières sanctions dans les prochaines semaines. Le cabinet d'ingénierie Kamba veut renforcer la sécurité et l'hygiène alimentaire en RCA. L'entreprise vient de lancer Kamba Safe, une application mobile destinée à contrôler les bonnes pratiques dans les unités de production agroalimentaire. Il a été présenté vendredi dernier à plusieurs associations de transformation agroalimentaire. Cette application doit contribuer à réduire les risques d'intoxication alimentaire. Elle permet notamment de vérifier le respect des règles d'hygiène dans les unités de production. Deuxième jour, ce jour de la cinquième édition de la causerie éducative ouverte hier à Bangui. Des participants âgés de 15 à 30 ans échangent sur le leadership, le partage d'expériences et leur rôle dans le développement du pays. La cinquième édition de la causerie éducative prend fin aujourd'hui. En sport, volleyball, la RCA entre en lice ce soir à 21h face au Rwanda au championnat d'Afrique des Nations à Tunis en Tunisie. 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
2: Bonjour jeune fille.
3: Bonjour.
2: Tu as de très beaux yeux, comment tu vas?
3: Bien, merci.
2: Tu t'appelles comment?
3: Matéranilia Juvena Roxiane.
2: Tu as de très jolis prénoms et tout. Tu veux qu'on t'appelle comment?
3: Je m'appelle Juvena.
2: C'est ça ton prénom préféré parmi tous tes prénoms, c'est ça?
3: Oui.
2: D'accord. Et ces beaux yeux, là, tu les as hérités de qui?
3: De ma mère.
2: Ça veut dire que maman a des très beaux yeux comme ça, Juvena?
3: Oui.
2: D'accord. Tu as quel âge, dis-nous?
3: J'ai 6 ans.
2: Ça veut dire que tu vas déjà à l'école?
3: Oui.
2: Tu fréquentes quelle école et tu vas en quelle classe cette année?
3: Je pars en CP2 à l'école catholique.
2: L'école catholique, il y a une école qui s'appelle comme ça ici à Bangui?
3: Mais c'est pas ici, hein? C'est à Brazza.
2: Ça veut dire que tu es juste venue en vacances, Juvenal, c'est ça?
3: Oui.
2: Et tu passes les vacances là chez qui?
3: Chez ma grand-mère, elle s'appelle Juvena.
2: Ah d'accord, donc c'est le prénom de mamie que papa et maman t'ont donné, c'est ça?
3: Oui.
2: D'accord, mais bientôt la rentrée, Juvenal, comment est-ce que tu vas faire?
3: Je vais seulement partir. Déjà, maman veut déjà envoyer l'argent pour qu'on achète tout notre truc qu'on a besoin. Après, on veut partir.
2: Ah d'accord. Et tu es toute seule à la maison comme enfant ou il y a des frères et sœurs aussi?
3: Il y a seulement 3 sœurs. Il y a Vera, il y a Emma, il y a Lumière.
2: D'accord, si tu appelles tout le monde Yaya, ça veut dire que c'est toi la Benjamin, Juvenal?
3: Oui.
2: Ok, et papa et maman, ils s'appellent comment?
3: Maman Mélissa avec papa Raoul.
2: D'accord. Eh bien, Juvenal, si jamais tu rentres, tu retournes à Brazzaville, on te souhaite un très bon voyage.
3: Merci.
2: Mais tu n'es pas triste de laisser mamie Juvenal ici toute seule?
3: Je suis heureux. Après, je vais encore revenir. Maman veut dire qu'on revient encore. Après, on va partir. On va revenir ici pour de bon.
2: Ah, d'accord. Alors, ça veut dire qu'on se reverra ici à Bangui, Juvenal, c'est ça, non?
3: Oui.
2: D'accord. Tu as autre chose à nous partager ou c'est tout?
3: Oui.
2: Qu'est-ce que tu veux nous partager?
3: Si je vais venir, je vais vous amener tout ce que j'ai besoin dans mon cœur.
2: Oh! C'est gentil ça, Juvenal. Merci beaucoup. On te remercie d'avance.
3: Merci.
2: Alors, au revoir, Juvenal, et à la prochaine. Surtout, très belle rentrée scolaire à toi.
3: Merci.
2: C'était la petite Maïté Ramilia Juvenal, qui a 6 ans. Elle monte en classe de CP2 cette année. Elle n'est pas de Bangui, elle est juste en vacances. On se dit à demain pour un autre épisode de Paroles d'enfants.

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0: 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Il faut brûler, mais il se fait. Il faut qu'à Teta Zunika, même on a l'hôpital, il faut qu'à tout le monde. Il tenait la nage. Même à la base, il tenait la
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2: Il faut qu'à la maison de moto.
1: On doit stopper si c'est rouge. Mais pour eux, c'est le contraire. Hein? Ils viennent, ils vont, ils font comme si ils sont au-dessus de tout. Hein? Ils passent sans pour autant respecter le feu tricolore. Mais ça, c'est quel comportement?
0: Là, je vais profiter de la bien. Feu tricolore, ça, c'est amena zoïda.
1: Oh là là.
0: 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Mais on va raconter du contre.
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3: Les mots me manquent. Ce qu'on doit dire,
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1: Maman Gonzi, tu peux monter, on va assister la personne à l'hôpital.
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après la lecture des avis et communiqués nous repartons en musique avec ce titre de Brilla en featuring avec Oustrel et Bonnie. Vous nous suivez dans les quatre coins de la République centrafricaine. Un confort d'écoute et surtout bel après-midi à vous. Et devant ce micro, appelez-moi Edialise, Sambo, Eddora, Damon Parfait pour vous servir à agrémenter votre après-midi que vous

0: Ousmane Yakuza en fugue avec Bill Clinton dans leur titre Tempo sur les 100.9 FM. 15h48, c'est l'heure de retrouver Krishane Demango dans la chronique Accident domestique.
1: Ah, tu me dis qu'il est
2: conseil matin, conseil malheur.
3: Accident domestique d'aujourd'hui, je vous parle d'un accident très courant à la maison. Glisser sur le carreau et tomber, oulala, un carreau mouillé peut être très dangereux. On marche dessus, le pied glisse et boum, on tombe. Mais pourquoi cela arrive-t-il? Quand on verse de l'eau ou quand on lave le sol, le carreau devient glissant. Dans la cuisine ou dans la salle de bain, quelques gouttes peuvent suffire pour faire tomber une personne. Des chaussures mouillées ou avec une semelle très lisse peuvent faire glisser. Alors comment éviter cet accident? Essuyez vite l'eau qui tombe sur le sol. Un sol sec est plus sûr. Dans la salle de bain, mettons un tapis qui ne glisse pas. Marchons doucement sur un sol mouillé. Il ne faut pas courir, hein, et surtout gardons le sol propre et sans objets qui peuvent faire tomber. Si une personne tombe par exemple, ne la relevons pas trop vite. Regardons d'abord si elle a mal, si elle a très mal, si elle ne peut pas bouger ou si elle s'est coigner la tête, il faut demander rapidement de l'aide. Ne faites pas un soin à votre niveau, mais pensez à l'amener directement dans un centre de santé le plus proche. Chers auditeurs, retenons ceci. Un petit peu d'eau sur un carreau peut causer une grande chute. Alors à la maison, un sol sec, c'est un sol plus sûr. C'était votre chronique accident domestique. Ne quittez pas tout de suite la version Sango. 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

0: 15h passées de 52 minutes dans le studio A de Radio Ndekeluka. Yababuluko, un titre de DJ Tariko, en tune avec Burna Boy. Et sur ce titre, on va devoir se séparer. Que le plaisir était pour moi d'être en votre compagnie, mais l'heure c'est là, ne vous inquiétez pas. On se reverra dans les jours à venir. Et Djali Samboeldora d'un monde parfait. Pour moi c'est fini. Yababuluku, c'est vraiment zoko, tu es DJ Tariq, on a la Burna Boy. 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

0: Avila, bel après-midi.
1: Bel après-midi, je merci Goga. Bel après-midi à tous. La ville de Alindao, dans la Basse-Côte, est calme après une vive manifestation d'une partie de la population ce matin. Ces derniers se sont opposés à l'installation de la nouvelle équipe de la municipalité de la ville. Malgré ce mécontentement, ces autorités ont été installées suite à l'intervention des forces de l'ordre qui ont tenté de disperser la foule. Les manifestants contestent la légitimité du nouveau maire et de ses conseillers municipaux. À noter que les contestations autour de la légitimité des nouveaux maires sont signalées dans plusieurs villes du pays. Le gouvernement recommande davantage de rigueur dans la gestion de la chose publique, mettre fin aux mauvaises pratiques qui, sur le Premier ministre, freinent le fonctionnement de l'État. Félix Moloa appelle les agents publics à plus de sérieux et annonce les premières sanctions dans les prochaines semaines. Hors de nos frontières à Madagascar, l'État veut reprendre la main sur les importations d'hydrocarbures. Les quatre principaux distributeurs de carburant ne sont plus les seuls à gérer l'achat et l'importation des produits pétroliers. Depuis le mois d'août, la State Procurement of Madagascar, SPM, assure également l'approvisionnement en pétrole de la Grande Île. Une loi entrée en vigueur en août prévoit qu'elle devienne la seule entité responsable de l'importation d'hydrocarbures à l'issue d'une période transitoire dont la date n'a pas été communiquée. Et puis, volleyball, les Fauves entrent en lice ce soir au championnat d'Afrique des Nations à Tunis. La RCA évolue dans le groupe D aux côtés du Rwanda, de la RDC et du Cameroun. Pour leur premier match, les Centrafricains affrontent ce soir le Rwanda. 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
2: Il se pousse mit un bigas soudeur là, c'est parce que le chien dans le quartier. Il dit ça, on a aidé après. Rambigan a terti, chef de garage, monsieur Iroua, qui Stéphane Fadonvi Sartenegui, qui tenait une réussite comme beaucoup, et ça pousse mit un bigan, un bigot, il manda quoi soula.
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3: Mais pensez, mais vous merci, Mingala, Wagusinga, soit la Lundité, la Wundambi. Je pensais du Tchungo place à la quartier Mbibala, que Shoni, et puis à Kogarat Mbibala, et Stéphane, Mbibala, et puis du Tchungo Kodro, et c'est Sengé Lambit, et nous avons approché l'eau, aïe sous 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
0: 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Là, je suis cousin.
1: Oui, bien, je suis mon cousin. Bon,
0: 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Je suis un moyen de tourner dans deux bunis. Je suis un moyen de chef d'atelier.
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1: 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Singula. Aïe, ce qui va là. Il faut parfumer le magasin. Tel qu'à comment ceux qui ont apporté la grille de protection, il faut un magasin, il faut grille de carré, à corner, la fille, la mère, faire plein. C'est ça, c'est la commande. Si à grand temps, il fabrique un pouce, il faut tuyau, il faut baguette, la peinture, il travaille pour ce n'est. 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
0: 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Et que vous n'avez pas le lugar, on y a un peu de atelier sur le sujet, on a un peu de on a fabriqué des pouces, ou a des machines du gosse, ou bien des familles,
2: 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Oh, on a un peu de temps, on a un peu de temps, on a très vaillant. Pouce, mais ça, on a la machine du gosse, et on a un peu de temps. 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
0: Voilà, je suis mandé à la machine. 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
3: 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Il faut que les gens soient en train de bombarder. Ils sont en train de se faire. Il faut approcher le terrain. Il faut quand même la paix. Il faut que les gens soient en train de se faire. Ils sont en train de se faire. Ils sont en train de
0: Il y a un peu de temps pour les bombardements qui sont en train de se faire. 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Et ce c'est, il y a une lame à rouler.
1: Mille.
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1: Mille, la disque est découpée.
0: Voilà. Il va comme si courant, quoi, d'Alexa, dans Koussalani. À part Bungwa, ce que vous avez motivé, vous avez motivé à l'atelier de Moussa, à l'atelier de
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2: 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Au fait, comme il commençait quoi, il faut avoir un goutti, il t'en a réchauffé, il y a du corps qui a chauffé, et puis il démarre tout ça. Et ton Asina, plus que tu peux combiter, le Zanga Yapé, le Kila encore le Kofona, il y a Ashuya, Aju, Ngana Pendra, un goutti dé.
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0: 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Est-ce que mon âme a projet aussi?
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0: Franchement, un quartier, une feuillarde.
1: Et voilà, fini l'émission. Mon sécatitude, nous étions avec les jeunes soudeurs de Bambari. Dans mon sécatitude, voilà, merci à vous de l'avoir écouté. Dans 3 minutes, il sera 17h. L'heure de retrouver Andy Avila Bissayou pour le point d'actualité. Aounziawe, quoi, c'est un mosekana, soit qu'il y a soudeur, tu Bambari. Et les cratères, la tour à terrain à Andy Avila Bissayou. 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
4: À l'écoute de Radio Ndekiluka, il est 17h, le point d'actualité toujours avec Ondi Avila Bisayo. Avila, bonsoir.
5: Bonsoir, Dieu merci Goga, bonsoir à tous. Le gouvernement recommande davantage de rigueur dans la gestion de la chose publique, mettre fin aux mauvaises pratiques qui, selon le Premier ministre, freinent le fonctionnement de l'État. Félix Moloa appelle les agents publics à plus de sérieux et annonce les premières sanctions dans les prochaines semaines. Des centrafricains se disent de plus en plus victimes de piratage de leur compte WhatsApp. Ces incidents numériques sont montés en pique ces derniers jours. Les victimes sont particulièrement des utilisateurs de numéros Orange Centrafrique, ce que l'opérateur refute et parle d'une perturbation sur WhatsApp pouvant toucher n'importe quel utilisateur. À Madagascar, l'État veut reprendre la main sur les importations d'hydrocarbures. Les quatre principaux distributeurs de carburant ne sont plus les seuls à gérer l'achat et l'importation de produits pétroliers. Depuis un mois, la State Procurement of Madagascar assure également l'approvisionnement en pétrole de la Grande Île. Une loi entrée en vigueur en août prévoit qu'elle devienne la seule entité responsable de l'importation d'hydrocarbures à l'issue d'une période transitoire dont la durée n'a pas été communiquée. En sport football, à Bombari, le play-off de la WACA est à sa troisième.

0: Journée, cet après-midi, Total Food de Ndassima fait face à une nouvelle génération de Kwango. 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

Et ben voilà, Radio Ndeki Luka, ravi de vous retrouver une fois de plus dans mon CK Hit, voilà, de la variété musicale, rien que pour vous, qui êtes connectés sur Radio Ndeki Luka. DMG, petit piment pour vous servir, hein. La partie technique est contrôlée par Sosten Mikhailov Zonaita. Mon CK Hit, c'est tout de suite. Hein. Voilà, il y a la coin zone qui a été en train de faire des choses qui ont été en train de faire des choses qui ont été en train de faire des choses qui ont été en train de faire des choses qui ont été en train de faire des choses qui ont été en train de faire des choses qui ont été en train de faire des choses qui ont été en train de faire des choses qui ont été en train de faire des choses.

Mr. Flavor, en feat avec Diamond, Black Mousse. Time to party. 17h05, voilà, capa mon zoko à ton année, à la poussou. Rapproché. Ah, il y a mon zoko, dit qu'ils ont des zangabets, ça t'y vibra.

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African Legend, c'est comment, c'est le titre de la chanson. C'est comment, à l'écoute de Radio Ndeke Luka. Est-ce que ça va?

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0: grande che Luca. Et là, nous retrouvons qui là? Dadju, dans ce titre ambassadeur. C'est ça. Et c'est voilà, c'est parti.
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0: Bon, parti que je me go à gauche, moi go à gauche. 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Mon lutte à milieu bas. Ah. Il s'appelle.

0: 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Ah, c'est bon, est-ce que ça va? Ah, manifeste-toi, c'est parti, feu!
1: Samuel et ton fils!
0: Ah, suspendu!

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Je l'ai d'assez à l'over. Maladie d'amour. Ah. À ma bétine d'abord, je n'ai qu'un over. C'est parce que bon voilà. Aïe aïe aïe. Le bal, le langue, le théâtre. Maladie d'amour.

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17h25, oui, nous voilà, ne changez pas la fréquence, restez toujours sur les 100.9 FM, Radio de Keluka, radio de tous les sons africains, dans mon CK Ita. 17h25, nous sommes encore venus, là nous retrouvons Yilima, son gars. C'est son gars, hein. Elle est en train de chanter son gars. Son gars, il est comment ?

serait là de ne faire garder ni avant. Avant, il faut me follow. Il faut que vous fassiez une galombe qui est qui serait. Mon fagar, mon besoin. Son gars, le facalobe. Ah. Aïe. Mon gars. Garde-nous mon falobe. En tout cas, il est là. A tes logis d'Arménie, falobe. Ah bon? Le mamou, attends ou bien? Falou.

Bon, moi, il faut aller à Bézo. Et sur les tables, je me dis, il y a vinaigre, je me dis, bon. Parce qu'il y a beau chanel, il y a tellement fagard, il me faut aller. Ah, qui publicité, ni moi, ça, là, ouais. Malheureusement, fallo. C'est un kikiriki, sourette. Il a 17h27, hein. Et le catéonal, t'as où c'est qu'à pas quoi, c'est un gagnant.

Bon, problème, une fois, tu n'as pas chacun sa chance imaginée encore. Il y a un année qui est tout seul. Il y a raté la même chose qu'on a encore. Je vois encore quoi que Guinée pas à l'eau. Chacun sa chance, hein. 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

Il n'y a pas quoi signer, c'est mon don, mon don. Mon don, mon père, puis voilà, mais comme il m'a. Partisan, même si le don à Badouma, le don à Ngarke, le don à Yamba Bolo, le don à Montengene, ça n'a pas de danse là. Et il m'a pas mis de moi. Ah. Mais voilà, il y a la mingi, on a tous ces capables de quoi singatine. Mon Seka Hit, ravi de vous revoir encore. Voilà, vous êtes bien dans Mon Seka Hit, la seconde partie de cette émission DMG, Petit Piment, pour vous servir. La partie technique est contrôlée par Sosten Mikelov Zoneita. Tout de suite, voilà, on va repartir dans des variétés musicales, rien que pour vous vibrer. 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

Est-ce que Mania va s'y? Ou bien, ça va? Tabade Londo, Dombo Piano. Le titre de la chanson, c'est Ziziza.

0: Alors, on doit nous reconnaître la redonner dans notre fond de Keluka. Il va encore la même chose qu'on est encore. Le Keto, Boutoumea. Il y a aussi Inosbi. Le Keto, le Keto,
1: le Keto.

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Et puis il rend compte que bon voilà. L'or nous aussi avec Mingi. Yo ici à 17h38 ça va. Retenez bien le titre de cette chanson avec Débordonikouva. Djeneba Djaba.

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1: 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Mon regretté à quoi? Ah. Manizi. Ou bien, vous voulez quoi?

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alitaka pa kusasa ngwana dawa ebe wala c'était la l'émission mose kaiti avec DMG c'est fini hein c'est l'émission qui est fini mais la suite de nos programmes continue toujours restez toujours connectés branchés pour la suite hein en tout cas merci beaucoup.

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Julinga, vous avez communiqué maintenant sur Radio Ndeke Loka pour ce soir. La direction du groupe Elite Formation ACK2 derrière la JPN a le plaisir d'annoncer à tous les élèves et parents d'élèves que les inscriptions et leur inscription ont débuté. Elle prie les parents et les élèves de noter le calendrier de reprise des activités qui suit. La rentrée administrative qui a eu lieu hier 14 septembre à 7h30. La rentrée pédagogique se tiendra le lundi 21 septembre à 7h30. Et la direction du groupe Elite Formation rappelle que pour éviter une longue attente au bureau des inscriptions, les parents sont priés de venir effectuer les formalités d'inscription avant la rentrée du 21 septembre à 7h30. De plus, de nombreux bulletins de notes de l'année écoulée n'ont pas été retirés par les parents et sont encore au service de la scolarité. Enfin, la direction du groupe Elite remercie très spécialement toute l'équipe administrative et pédagogique pour leur dévouement et marque sa gratitude aux parents d'élèves pour la confiance témoignée. L'organisation des femmes innovantes de Centrafrique OFIC attire l'attention de la population sur les dangers du cyberharcèlement, les insultes, les menaces, les humiliations, le partage de photos ou de vidéos sans autorisation ainsi que la diffusion de fausses informations sur Internet constituent des actes cyberharcèlement. Ces comportements peuvent avoir de graves conséquences sur la vie des victimes, notamment les femmes, les jeunes filles et les défenseurs des droits humains. L'OFIC appelle chacun adopter une attitude responsable sur les réseaux sociaux en refusant de partager des contenus offensants, et en respectant la dignité de toute personne. Les victimes sont invitées à conserver les preuves, à signaler les faits aux autorités compétentes et à solliciter un accompagnement. Pour toute information ou pour bénéficier d'un accompagnement, contactez les numéros suivants: 75 22 75 49, le 72 25 64 59 ou le 74 55 53 58. Dans le cadre de la Journée internationale de la contraception célébrée le 26 septembre 2026, le directeur du cabinet du ministère de la Santé et de la Population informe la population générale, particulièrement celle des localités suivantes: Batalimon, Mongouma dans la préfecture de la Lobaye et Oumba dans la sous-préfecture de Damara, qu'une campagne de sensibilisation de la poste de Djadel et des injections de Sayana se déroulera du 23 au 28 septembre 2026. À cet effet, il invite les femmes en âge de procréer 15 à 49 ans à se rendre massivement dans les formations sanitaires des localités TTCO pour bénéficier gratuitement de ces prestations.

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Poursuivons la lecture de vos avis communiqués pour la partie en français. 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professionnelle, 12 mois également, filière hôtellerie, hôtesse d'accueil, hôtesse restaurant, hôtesse tourisme et hôtesse protocole, et filière électronique, motocyclette, électricité, froid, électricité bâtiment, mécanique, auto, menuiserie, plomberie, soudure, haute couture. Et programme diplôme professionnel en moniteur jardin d'enfants, 12 mois aussi, filière monitoria. 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Douze mois également, comptabilité, gestion, gestion caisse, assistant logistique, logistique humanitaire, logistique transport, déclarant douane, programme diplôme brevet technique, 12 mois aussi, agent de développement communautaire, agent d'hygiène et d'assainissement, programme de formation transversale, 3 mois, alphabétisation, remise à niveau français, cours d'anglais. Pour plus d'informations, contactez les numéros 75 03 69 90 72 60 86 57. Monsieur El Hadi Abdoulaye Chebou, président du bureau exécutif de Tawalkana, a le plaisir d'informer toute la communauté musulmane de Centrafrique qu'à la suite d'une assemblée générale extraordinaire tenue le 6 août dernier, un nouveau bureau exécutif de Tawalkana a été mis en place, dont il est le nouveau président. Il tient à remercier tous les musulmans présents à cette élection, plus principalement le président du Conseil supérieur islamique de Centrafrique, les imams, les autorités locales, chefs de quartier, honorables députés, les membres du bureau de Tawalkana, les fidèles musulmans. Et le président de Tawalkana prie toute personne à l'écoute du présent communiqué d'en faire part aux intéressés.

Poursuivons ainsi, l'ambassade de la République démocratique du Congo en République centrafricaine informe l'ensemble des ressortissants congolais, usagers, partenaires, opérateurs économiques, missions diplomatiques, organisations internationales et autres personnes qu'à compter du lundi, c'est-à-dire depuis hier, la chancellerie ainsi que la résidence officielle de l'ambassadeur ont changé d'adresse. Les démarches administratives, diplomatiques, consulaires et autres services relevant de l'ambassade seront assurés à cette nouvelle adresse sur avenue Gamal Abdel Nasser, à côté du lycée français Charles de Gaulle, derrière la résidence de l'impératrice Bokassa. Pour plus d'informations, contactez le numéro 74 88 02 02.

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Donc, on a un petit cordon à d'affaire dans le Kiluka. 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
1: Bambi, la bandi, Bawi, à quoi ça, pour la Tingi, à toi. Je suis un peu plus de temps. Ah, mon Dieu, on a monté la carte, mais il y a la carte en place, il y a la carte en place. Donc, à côté de
0: moi,
1: et là, je suis venu là, bon, à Bawi. Après, quand nous sommes venus à la boutique, nous sommes venus à Bawi. Et nous sommes venus à Bawi, et là, nous sommes venus à Bawi, et là, nous sommes venus à Bawi. Alors, j'ai la carte en place, et j'ai même dit, avant, la nuit, Bawi, à Boutoumou. On a gravé des amours contre Bavin, comme ça, fatalité Bavin, car il a fait un André, na Jean, na Pamadon, et na Samuel, et na Eli.
0: Donc la tite ne soldati, donne sola, tenegig Bavi, ça a tengi ton soi, c'est ça, et tu connais Bavi.
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1: Mais je suis mis dans le gouvernement, je suis allé à l'aise. 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
0: Ah.
1: À Genia, il voulait la croix à Kamingi. Mais il fallait que le gué, et puis pour un allégué qui était autour, on a d'un gap, on a tourné ça là.
0: Ah, je crois que des magités n'est-il légué ça, hein?
1: Oui, et puis la politique d'éducation encore, Kamingi encore.
0: C'est qui la mingi, mais qu'à la tenezine d'Aleti, et tu connais ça, t'en es un gâteau, ça t'en est guiné là.
1: Bon, quand on finit tu as acheté un ressortissant le nom de Cameroun. Alors le nom de Cameroun, alors c'est la Bouchangwa. Alors moi je dis Ben Zambé. Alors c'est dire alors on accorde tout Ndungu. La carte alors on accorde tout Ndungu. Amina Baya soit il a la tenue. Anjanda Kananomola qui est Tumbala. Parce que c'est la longue passo. Alors famille papa n'a pas dit tout Wangi qui a la langue la fond droite. 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
18: Voilà, il est bien 20h sur Radio Ndekeluka, l'heure de suivre le journal avec Andy Avila Bisayo. Ndekeluka. Avila, bonsoir.
19: Bonsoir, Elver Kentombe, bonsoir à tous, au sommaire. Retour au calme après une manifestation ce matin d'une partie des habitants de Alindao de la Basse-Côte. Ils ont exprimé leur mécontentement face à l'intronisation de la nouvelle équipe de la municipalité. Et puis cette dénonciation de multiples cas de piratage des comptes WhatsApp ces derniers temps, vous suivrez des centrafricains sur la question. Justice, première session correctionnelle du tribunal militaire de Boire, son bilan suivre dans cette édition. Volleyball, championnat d'Afrique des Nations à Tunis, les Fauves entrent en live ce soir.
18: La ville de Alindao dans la Basse-Côte a retrouvé son calme après une manifestation ce matin d'une partie des habitants.
19: Une manifestation suite à l'installation dans leur fonction des autorités municipales de la ville. Les forces de l'ordre ont tenté de disperser la foule qui conteste la légitimité du nouveau maire et des conseillers municipaux. Notre correspondant Jesquin Isidore Voto.
20: Alors que cette cérémonie d'installation commence par l'exécution de l'hymne national devant la mairie, plusieurs manifestants se trouvent à quelques mètres du lieu. Très vite, ils décident de venir boycotter la cérémonie. Des policiers et des facas tentent de les empêcher en tirant en l'air. Mais le mécontent a réussi à envahir le lieu, obligeant les invités et les nouvelles autorités municipales à se rétrancher dans la salle. Malgré des cris de colère à l'extérieur, le nouveau maire d'Alindao, Guy Alain Mathurin Bozuma Sese, et ses conseillers ont été installés par le sous-préfet de la ville. Emmanuel Zumbada, l'un des candidats qui se préparait pour une reprise des élections municipales, est très remonté.
21: Nous ne savons quoi dire sur notre pays. On nous demande d'aller aux élections. Les dossiers des candidatures ont été validés. On a retenu les candidats. Les effigies et les bulletins de vote sont disponibles. Nous avons dépensé beaucoup d'argent, mais au moment où on se prépare pour les campagnes électorales, ils sont venus nous imposer un maire. Il est l'un des candidats. On l'a juste nommé, ce qui est contraire à la loi. Le commissaire et son équipe ont tiré sur nous. Qu'est-ce que nous avons fait?
20: Le sous-préfet d'Alindao, Jean-Gilbert Bangoudou, affirme avoir exécuté une décision légale.
22: J'avais appelé la hiérarchie et ils m'ont dit de respecter le calendrier et de les investir. Et je l'ai fait. Je ne considère pas comme un désordre. Lorsqu'un pouvoir, le pouvoir comme le pouvoir judiciaire, donne un ordre, on peut que exécuter. On dit, nul n'est au-dessus de la loi. Et la Cour constitutionnelle qui donne des sentences, on n'a pas encore à contester.
20: Aucune arrestation n'a été enregistrée lors de ces altercations, selon la police. Le maire nouvellement installé se trouve dans les locaux de la MINUSCA pour sa sécurité. Mardi dernier, un collectif des forces vives a organisé une marche à Alindao contre un communiqué de l'Autorité nationale des élections ANU. La note indique qu'il n'y aura pas la reprise des élections municipale dans cette commune après la validation le 26 août dernier par le Conseil constitutionnel de la victoire du candidat du MCU parti au pouvoir. Jeskin Isidore-Voto, Alindao, Radio Ndekeluka.
19: Merci à vous, Jeskin Isidore-Voto. À noter que des contestations autour de la légitimité des nouveaux maires sont signalées dans plusieurs villes du pays.
18: Et puis ce 15 septembre marque la journée internationale de la démocratie.
19: À cette occasion, l'association Jeunesse en marche pour le développement Centrafrique, en abrégé AJEMADEC, salue les avancées en RCA. Elle appelle toutefois à renforcer la démocratie à tous les niveaux pour une meilleure

0: gouvernance. Position exprimée ce matin à Bangui par son président Rosens Zalang Ngatodong au micro de Oluria Sang.
1: C'est une journée où les acteurs de la démocratie dans le monde entier, y compris notre très cher beau pays, doivent se prononcer sur l'état de la démocratie dans une république. C'est pourquoi nous ne voudrions pas être silencieux et c'est pourquoi aujourd'hui nous voudrions bel et bien interpeller les acteurs de la démocratie, les acteurs politiques, le peuple centrafricain dans son ensemble, que la démocratie reste un mécanisme de l'heure pour la bonne gouvernance, pour l'avenir de notre très cher beau pays. Il n'est pas question de dire que aujourd'hui le pays ne vit pas la démocratie. Le pays vit la démocratie, mais à sa manière. Il y a des zones d'ombre, bien entendu, qu'il faudrait dénoncer. Mais aujourd'hui, c'est pour nous également de reconnaître que nous sommes un pays démocratique et interpeller tout le monde à se mettre, n'est-ce pas, au travail pour ce processus, pour pouvoir corriger les zones d'ombre que nous connaissons tous aujourd'hui. On ne peut pas dire qu'on est dans un pays totalement démocratique.
2: À Villa, les Centrafricains se disent de plus en plus victimes de piratage de leur compte WhatsApp.
0: Ces incidents numériques sont montés en pic ces derniers jours. Les victimes sont particulièrement des utilisateurs de numéros d'Orange Centrafrique, ce que l'opérateur refute et parle d'une perturbation sur WhatsApp pouvant toucher n'importe quel utilisateur. Précision avec vous, Alayam Aristide Alardi.
3: Depuis 5 jours, Aurélie ne peut pas accéder à son compte sur WhatsApp. Son intuition lui fait rappeler un incident récent sur Orange Money.
4: Je suis une femme qui se débrouille pour gagner sa vie. Je suis à la fois dans le prêt-à-porter et dans le service traiteur. Beaucoup de mes activités se déroulent en ligne sur mon compte WhatsApp. Malheureusement, je n'ai plus accès à personne maintenant. Les gens m'ont envoyé des commandes auxquelles je n'ai plus accès. Le contact est coupé entre certains clients et moi, notamment ceux qui ont commandé des habits.
3: Patrick utilise également un numéro Orange pour son compte WhatsApp, est victime de cette vague de piratage qui, selon les constats rapportés, concerne particulièrement les comptes WhatsApp liés au numéro Orange.
5: Je me suis levé un matin et j'ai décidé de me connecter. J'ai reçu un message me demandant d'examiner mon compte et j'ai cliqué dessus. C'est depuis lors que mon compte ne fonctionne plus. Je ne sais pas ce qui s'est passé. Je suis maintenant privé de tout et mes activités sont bloquées. Je suis en train d'acheter une nouvelle carte SIM pour ouvrir un nouveau compte WhatsApp.
6: Fini compte WhatsApp encore.
3: Pour Héloïse, son quotidien est chaque jour perturbé par les signalements de blocage de son compte WhatsApp. Une situation qu'elle qualifie de harcèlement.
7: Actuellement, on me signale que mon compte doit être bloqué. Mais avant cela, quand j'enregistre les numéros Orange, après, ils disparaissent. On ne cesse de me signaler que je dois enregistrer un code, sinon mon compte sera bloqué. J'ai déjà beaucoup supporté. Ça n'en vaut plus la peine.
3: Plusieurs centrafricains disent avoir été déconnectés de leur compte WhatsApp ouvert via un numéro Orange. Dans un communiqué, Orange Centrafrique rassure qu'aucun piratage de ce système n'a été constaté. L'opérateur précise que ces incidents concernent les comptes WhatsApp, ne sont pas liés à son réseau et peuvent toucher les utilisateurs de tout opérateur. Ce qui, pour l'instant, n'est pas le cas selon les témoignages recueillis.
2: Dans cette édition, la première session correctionnelle du tribunal militaire de Boire s'est achevée la semaine dernière.
0: 4 dossiers étaient inscrits au rôle dans des affaires de graves violations des droits humains. Laura Wambita, commissaire du gouvernement, dresse le bilan au micro de Priva Rodrigue Dekmanga.
8: En faisant le bilan de la première session correctionnelle du tribunal militaire de Boire, disons que 48 heures durant, le tribunal militaire de Boire a tenu sa session correctionnelle. 4 dossiers étaient inscrits au rôle pour un total de 5 prévenus. Les prévenus étaient poursuivis, entre autres, pour violation de consignes, pour vol. Et en ce qui concerne le résultat se présente donc de la manière suivante. Un prévenu a écopé donc d'un emprisonnement d'un an ferme. Un autre a écopé d'un emprisonnement de 6 mois ferme. 2 prévenus ont été condamnés à une peine de 1 an assortie de sursis. Et le dernier a été purement et simplement relaxé parce que les faits n'étaient pas établis. L'autre dossier, le tribunal a constaté que les faits étaient déjà prescrits. Le prévenu était poursuivi pour vol. Les faits ont eu lieu en 2021, donc le tribunal, suite au réquisitoire du ministère public, a donc déclaré l'action publique éteinte du fait de la prescription.
2: Le cabinet d'ingénierie Kamba veut renforcer la sécurité et l'hygiène alimentaire en RCA.
0: L'entreprise vient de lancer Kamba Safe, une application mobile destinée à contrôler les bonnes pratiques de production de les unités de production agroalimentaire et d'Alotindiko.
9: La présentation officielle a eu lieu ce vendredi devant plusieurs associations de transformation agroalimentaire locale. L'enjeu est de taille, pousser les transformatrices agroalimentaires à respecter les normes d'hygiène pour éradiquer les risques d'intoxication alimentaire. Rougon Wilfried Kakubanga, cofondateur du cabinet d'ingénierie Kamba, revient sur l'importance de cette application.
10: Cette application va permettre d'auditer sur leur site, dans leurs ateliers de production, toute la partie bonne pratique d'hygiène. On est en train de les former. Donc la première des choses, c'est de prendre en compte tout ce qui est hygiène et sécurité alimentaire, et après au fait les normes sont complémentaires parce que la partie bonne pratique d'hygiène est déjà dans les référentiels des normes que nous connaissons.
9: Une initiative accueillie avec beaucoup d'enthousiasme sur le terrain. Fatime Abari, qui est présidente de la REFEVAST, Association des femmes entrepreneurs pour la valorisation des savoirs et des produits du terroir, estime que cet outil va grandement sécuriser leur production et valoriser le savoir-faire local centrafricain.
11: C'est vraiment très très important pour nous parce qu'aujourd'hui on parle de la ZLECAF, il faudrait que les produits centrafricains soient vraiment compétitifs. Donc pour nous c'est une opportunité de pouvoir renforcer nos manières de travailler, nos manières de produire pour que nos produits et les femmes entrepreneurs centrafricaines deviennent vraiment compétitives non seulement sur le plan national mais sur le plan international aussi.
9: Cette journée de présentation a réuni une vingtaine de femmes entrepreneurs du secteur agroalimentaire ainsi que plusieurs partenaires au développement. Derrière cette innovation, le but recherché reste le même, faire en sorte que chaque centrafricain puisse consommer des produits transformés parfaitement sains.
2: Hier, à Bangui, il y a eu la fin de la 4e édition de la résidence cinématographique Écrire à Bangui.
0: Oui, c'est la résidence cinématographique Écrire à Bangui, Elvire. Pendant 15 jours, des jeunes talents de la sous-région ont été formés à l'écriture de scénarios. Diana, Tatiana Goulet.
12: Venus du Cameroun, du Gabon, du Tchad, des deux Congos et de la Centrafrique, ces jeunes ont participé à des ateliers, des conférences débats et des projections de courts-métrages. L'objectif est de renforcer leurs compétences et de les accompagner dans leurs projets cinématographiques. Jean-Michel Moudilou, un participant venu de la République du Congo, se dit satisfait de cette expérience.
13: La 4e édition s'est bien passée. J'ai beaucoup appris en tout cas. Sachant que nous, jeunes Africains, nous apprenons en autodidacte, c'était formidable de retrouver ces notions scolaires sur mon métier. Voilà, déjà la simplicité de l'équipe derrière la résidence et l'originalité de la résidence, mélanger plusieurs pays de la sous-région. Je pense que cela doit parler à mon pays déjà, voilà, le partage des cultures.
12: La promotrice de l'événement, Pascal Apouraïe-Kendi, annonce déjà des améliorations pour la prochaine édition.
14: Désormais, on a décidé que la résidence se fera chaque 2 ans de façon biennale parce que déjà, on a besoin d'une année pour former les gens, pour qu'ils aient vraiment les bases, mais aussi pour pouvoir lever les fonds parce que ça, c'est aussi un défi pour nous. Donc, désormais, on fera l'atelier de façon biennale.
12: Après 4 éditions, Écrire à Bangui s'affirme comme un espace de formation et de rencontre pour les jeunes talents du cinéma en Afrique centrale.
2: Précisément à Ferke, c'est Dougou, la Côte d'Ivoire accélère la transition vers le solaire.
0: Après plusieurs années de dépendance au thermique et à l'hydraulique, la Côte d'Ivoire veut développer ses énergies renouvelables. À Ferke, c'est Dougou, dans le nord du pays, la centrale Ferke Solar, inaugurée début août et développée par PFO Énergie, doit produire près de 90 gigawattheures d'électricité par an. Environ 370 000 foyers seront impactés.
2: Et c'est la page sport en volleyball. Pour commencer, les Fauves entrent en lice ce soir aux champions d'Afrique des Nations à Tunis.
0: La RCA évolue dans le groupe D aux côtés du Rwanda, de la RDC et du Cameroun. Pour leur premier match, les Centrafricains affrontent ce soir le Rwanda. Le capitaine Tony Yangimé se dit confiant avant cette entrée en compétition. Il a été joint depuis Tunis par Théonès Ponika.
15: Les fauves sont déjà au courant des adversaires en face, typiquement la zone 4, le Cameroun, Congo RDC, le Rwanda et la Centrafrique. Et on se connaît déjà. La RCA est toujours prête pour affronter ces équipes. Avec mes coéquipiers, j'ai confiance avec les 6 entrants qui vont enfouler aussi le terrain avant de faire quelque chose. Je les connais, on a travaillé ensemble, je connais leur puissance. Question de peur n'est pas à leur si. Ajuster aussi l'intelligence de soi pour faire l'exploit et donner la victoire au peuple centrafricain. Donc, il n'y a pas question de peur dans une compétition à l'échelle internationale. L'équipe nationale centrafricaine a aussi préparé son équipe. Ça fait déjà 6 mois en préparation. Donc, nous sommes déjà prêts pour affronter n'importe quelle équipe dans cette compétition.
2: Du côté de la Solec de Lakwanga, les éliminatoires se poursuivent sur le terrain derrière le dispensaire.
0: 2 matchs seront au programme demain à 14h. FC Kalok affrontera FC Sepa, suivi à 16h de la rencontre Nour Islam Mascara Sokatel.
2: Football encore pour finir à Villa. La liste du sélectionneur des Fauves, Eloge Enza, est attendue pour les éliminatoires de la CAN 2027.
0: L'entraîneur la dévoilera après-demain au siège de la Fédération Centrafricaine de Football. La RCA disputera ses 2 premiers matchs du groupe les 24 et 28 septembre respectivement face à la Mauritanie et au Burkina Faso. Dans ce groupe F, les 2 premières équipes seront qualifiées pour la phase finale. Et voilà tout préparé par l'équipe de la rédaction de Radio Ndekeluka. Merci de votre fidélité d'écoute.
2: Merci à vous, Avila. Bonne soirée et à demain. Maintenant, nous préparons pour le dossier du jour.
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2: Radio Ndekeluka, le dossier du jour. Le dossier du jour de ce mardi revient sur la dernière sortie du Premier ministre Félix Mouloua et met en garde les fonctionnaires et agents de l'État sur la gestion de la chose publique. Nathan de Saint-Stéphane Ngombe nous fait le point.
18: Le Premier ministre Félix Mouloua appelle les agents publics à plus de rigueur dans la gestion de l'État. Le chef du gouvernement l'a dit hier lors de la levée des couleurs au ministère de l'économie numérique. Transparence, responsabilité et redevabilité, Félix Mouloua veut mettre fin aux mauvaises pratiques qui, selon lui, freinent le fonctionnement de l'État.
19: La transformation de ce pays passe par chacun de nous. Vous devez chaque jour apporter de vos contributions pour faire bouger notre pays. Il n'y a pas quelqu'un d'autre qui viendra prendre d'autres cieux pour sortir ce pays de cette misère. On est tous dans la même barque. Faites très attention, ne tendez pas vos oreilles à ces sirènes ou à ces prophètes de malheur qui racontent leur vie sur les réseaux sociaux, sur les ondes, qui n'ont rien apporté à ce pays. Rien. Nous ne pouvons pas dire qu'on a tout fait, mais on est sur le bon chemin. Que nous soyons ensemble, que nous travaillons ensemble et que nous prenons ensemble nos défis et que nous soyons transparents. La bonne gouvernance, chacun doit se sentir responsable de se faire une violence. Nous avons du chemin. Nous devons apprendre à travailler ensemble. On est sorti dans des situations extrêmement difficiles. L'avenir, c'est nous-mêmes. C'est nous qui devons nous discipliner. Avoir l'envie d'aimer son prochain, de ne voir pas ses propres intérêts, mais se voir l'intérêt de la nation. Quand on est dans des bureaux climatisés, qu'on pense à ceux qui sont à 100 km de nous et qui ne demandent que de l'eau, qui ne demandent que de la lumière, qui ne demandent qu'à aller au champ. Aujourd'hui, nous allons faire pour que nous prenions conscience de cela. Nous devons apprendre à rendre compte, à redevabiliser. Et d'ailleurs, nous allons faire la démonstration.
18: Le message est donc clair, ceux qui ne respecteront pas cette nouvelle ligne de conduite s'exposent à des sanctions.
19: Mettons-nous dans le rang, combattons les fauteurs de troubles. Alors donc, mais travaillons dans la transparence. Ne faisons pas de micmac sur les dossiers pour que le pays ne puisse pas tirer profit. Je vous dis, on va chasser tout ce monde-là. Tout cela, ils auront à rendre compte. Je vous le dis, chacun doit rendre compte. Même moi, si on me demande de rendre compte, je vais rendre compte. Alors dites-vous que ça ne va plus être comme ça. C'est terminé là.
18: Le Premier ministre répond également aux critiques sur les 100 premiers jours de son gouvernement. Félix Omolowa défend son bilan et assure que son équipe travaille à redresser la situation dans l'intérêt de la population.
19: Les gens crient les 100 jours, les 100 jours, mais on va nous évaluer sur quoi? Les 100 jours, c'est lorsque nous sommes passés à l'Assemblée pour prendre des engagements. Quand j'ai présenté la déclaration politique générale, j'ai pris les engagements du gouvernement. C'est sur la base de cette déclaration que nous allons être appréciés et nous allons faire la démonstration. C'est nous ensemble. On va essayer de montrer à la population ce que nous sommes en train de faire et demander l'adhésion de la population. Mais que la population comprenne ce que nous sommes en train de faire. Nous sommes dans un contexte extrêmement difficile. Quand on regarde le contexte international, nous ne sommes pas un pays entièrement à part. Non. Et nous nous battons et c'est ce que le chef d'État nous demande. Certains qui crient partout sur les réseaux sociaux qu'ils étaient responsables de ce chaos. Aujourd'hui, nous devons leur montrer que ce n'est plus la même chose. Évidemment, il y a des prédicateurs qui nous tirent vers le bas. Mais nous allons leur montrer que ce n'est pas ça. Aujourd'hui, nous allons faire remonter la justice.
18: Des engagements qui se veulent fermes. Mais la question est désormais de savoir s'ils seront suivis des faits. Les regards sont donc tournés vers les membres du gouvernement. Pour certains observateurs, le véritable défi sera d'appliquer cette exigence de rigueur à tous, sans exception. Ils redoutent notamment que certaines pratiques profitant à quelques-uns continuent au détriment de l'intérêt général.
2: 20h19 sur Radio Ndekeluka. Voilà tout ce qui concerne notre rubrique journaux. Voilà, depuis 6h, depuis l'heure de ce jour, mardi 15 septembre.
20: Oui,
2: voilà, c'est fini ici, là. En partant pour de la musique actuellement. 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

0: Ah ouais, Belutia, ouais.
1: Voilà.
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4: Non, il faut qu'on soit sérieux à un moment donné. À vous la parole, 75 93 33 33 72 29 52 52. 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
6: 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À la fois, il y a des gens qui ont été libérés. 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Il fallait que les gens ne parlent pas à la radio de Kilika.
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7: 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À la base, je crois que tous les gens qui ont été États-Unis aussi, je ne sais pas si je suis à la liberté d'expression. 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

0: bienvenue à tous dans ce magazine. Nous parlons aujourd'hui de la mauvaise haleine avec le chef de service dentaire du camp, Henri Isamon.
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0: La mauvaise haleine ou halitose provient le plus souvent de la prolifération de bactéries dans la bouche qui dégradent les résidus alimentaires et libèrent des gaz malodorants. Les facteurs à l'origine d'une mauvaise haleine sont nombreux. Une mauvaise hygiène bucco-dentaire, une inflammation des gencives, le tabagisme ou la consommation excessive d'alcool. À cet effet, écoutons quelques astuces des bons guichois dans la prévention de ce fléau.
1: Pour mon entretien buccal, je me brosse les dents par jour 2 fois. Le matin, dès mon réveil, je me brosse les dents avec ma pâte dentifrice. Et le soir, avant de me coucher aussi, je me brosse les dents avec ma pâte dentifrice. Pour éviter la mauvaise haleine, je fais un bain de bouche. Je prends de l'eau tiède, je mets un peu de sel dedans. Je me rince la bouche pendant 1 minute.
2: Pour garder mon haleine fraîche, ma routine, c'est de me brosser les dents 3 fois par jour, c'est-à-dire quand je me réveille le matin, je me brosse les dents. À midi, après avoir mangé, je me brosse les dents. Et le soir, avant de dormir, je me brosse également les dents.
3: Pour éviter la mauvaise haleine, il faut se brosser les dents avec la pâte dentifrice 2 fois par jour, le matin au réveil et le soir après le repas. Bien nettoyer la langue.
4: Déjà le matin, tu te lèves, tu te brosses. Le soir, avant de dormir, il faut te brosser aussi les dents. Parce que si tu manges et que tu oublies de te brosser les dents, tu dors avec le matin, ta bouche va sentir mauvais. Donc du coup, il faut se brosser 2 fois. Bien brosser la langue aussi, parce que c'est là que ça sort les mauvaises odeurs et tout.
0: Edouard, nous vous cédons la place pour échanger avec Joël Ahambiatoula, chef de service dentaire au camp Henri Isamon.
5: Monsieur Joël Ahambiatoula, bonjour.
6: Bonjour, monsieur le journaliste.
5: Qu'en parle-t-on réellement des mauvaises haleines ou d'halitose et à quel point ce phénomène est-il fréquent?
6: Oui, merci, monsieur le journaliste, pour cette question. Halitose ou encore mauvaise haleine ou encore ce qu'on appelle la cacostomie, c'est l'odeur de la bouche. En temps normal, une personne qui prend soin de ses dents ou encore de la cavité buccale, sa bouche ne doit pas sentir très mauvaise. Et donc, ce phénomène, nous rencontrons également ça beaucoup dans nos services ici. Et ce phénomène ou encore ce problème est réel pratiquement. Si on prend peut-être sur 10 Centrafricains, on peut même avoir 4 Centrafricains qui souffrent de ce problème.
5: Quelles sont les principales causes de la mauvaise haleine?
6: Bon, les causes de mauvaise haleine ou encore la cacostomie, premièrement, on a également une cause qui est bactérie, c'est-à-dire causée par les bactéries sur la bouche. Et également non-hygiène de la bouche. Si la personne ne brosse pas normalement sa bouche, ça peut également sentir. Mais je peux dire 1 à 2% de cette odeur provient également même de l'estomac. Ou encore parfois si parfois on peut avoir ce qu'on appelle... Si une personne souffre également de ce qu'on appelle occlusion intestinale, donc la personne a un problème pour aller aux toilettes et ça fait que ça peut toutefois remonter à la bouche.
5: Monsieur Joël, est-ce que la mauvaise haleine provient toujours de la bouche?
6: Je peux dire oui et pas seulement forcément de la bouche. Il y a également une cause qui vient également de l'intestin. C'est une personne en faisant le reflux gastrique, quand ça sent comme si c'est le matière fécale, donc automatiquement on sait que ce problème n'est pas lié à la bouche. Dans cela, on va également voir au niveau de l'intestin. Et également, on a également, quand ça sent très mauvais, on voit également au niveau des gencives. Les gencives également font partie, et également les plaques dentaires, comme on appelle souvent les tartres là. Quand les tartres s'accumulent trop sur les dents, ça donne également ces mauvaises haleines.
5: Ok, alors quel rôle jouent les bactéries présentes sur la langue et dans la bouche?
6: Les bactéries jouent, premièrement, protègent l'organisme lorsqu'il est équilibré. C'est-à-dire, dans la bouche, on a également les bactéries qui nous protègent. Mais quand ces bactéries sont attaquées ou encore la bouche est déséquilibrée, c'est-à-dire ces bactéries n'ont pas vraiment la force maintenant de de nous défendre ou encore de nous protéger, là également, automatiquement, la personne dégage également une mauvaise haleine. Donc, automatiquement, on doit chercher à corriger cette pathologie.
5: Alors, certains aliments comme l'ail, l'oignon ou les cafés provoquent-ils réellement une mauvaise haleine?
6: Bon, si je peux dire, quand la personne mange à l'instant T, par exemple de l'ail ou encore oignon, même quand la personne ouvre la bouche, tu sens quand même que voilà, la personne a mangé quelque chose. En temps normal, la bouche ne doit pas sentir une odeur de l'ail et bien d'autres choses. Donc, chez nous, les dentistes, on a toujours l'habitude de dire à nos patients, encore à ceux qui viennent chez nous, une fois mangé, il faut toujours brosser les dents. Mais quand on mange quelque chose, on garde toujours encore ces débris dans nos bouches, ça va toujours sentir mauvais quoi.
5: Bon, le fait de consommer ces aliments-là, par exemple l'ail, l'oignon, de manière répétée, est-ce que cela peut provoquer la mauvaise haleine?
6: Bon, je dirais non.
5: Surtout de les manger cru.
6: Je dirais non si on mange les oignons ou encore les ail crus. Je ne pense que ça ne peut pas donner des mauvaises haleines parce que même ces ingrédients que vous venez de citer, ail et oignon là, c'est également des antibiotiques. Et je vois que cela, si on mange et on brosse les dents, je pense que ça ne peut pas causer une mauvaise haleine.
5: Les tabacs et l'alcool, même si nous allons ajouter les chichas, hein, peuvent-ils aggraver le problème?
6: Oui, je dirais pour les tabacs et bien d'autres choses, oui. Parce que quand la personne qui prend par exemple le tabac ou encore les chichas là, il y a la fumée. Quand la personne absorbe ou encore tire son chicha, dans sa bouche, on observe également toute une fumée qui est là. Mais tu vas voir que là, la dent est noirâtre ou encore jaunâtre comme ça. Et donc, ça donne également la mauvaise haleine.
5: Peut-on avoir une mauvaise haleine simplement parce qu'on ne boit pas suffisamment de l'eau?
6: Bien sûr, parce qu'en temps normal, on doit également prendre de l'eau. En temps normal, chaque gorgée, peut-être même chaque 5 minutes. Mais si la bouche est restée fermée, je vois que c'est pas bien. On dit souvent que l'eau, c'est la vie. Mais si on ne prend pas assez d'eau, cela peut également nous provoquer ces mauvaises haleines. Je vous ai dit que ça peut également provoquer par au niveau de l'abdomen, c'est-à-dire au niveau des intestins. Donc ça peut également nous provoquer cela si on ne prend pas assez d'eau.
5: Pourquoi est-il important de nettoyer également la langue?
6: Oui, vous savez, monsieur le journaliste, la langue a une couleur rose. Mais pour certaines personnes, souvent, quand tu vois même la langue, c'est jaune ou encore tu vois même c'est noir et c'est pas bien. Parce que sur la langue, si on mange, il y a également les débris qui restent sur la langue. Et si on ne se débarrasse pas de ces débris, ça va s'accumuler et ça va sentir très mauvais. Je prends un exemple, si on prend par exemple une viande, et on garde ça peut-être dans une marmite sans préparer, ou même si on prépare et on ne chauffe pas, certainement ça va faire quoi? Ça va se gâter. Donc pareil que si on mange les débris qui sont restés collés sur nos langues et si on ne se débarrasse pas de cela, maintenant la bouche est déséquilibrée. Alors que les bactéries qui doivent nous protéger n'ont plus maintenant la capacité de passer. La cavité buccale est vraiment trop sale, donc cela peut également nous provoquer des mauvaises haleines. Donc il est vraiment important, si on brosse les dents, on doit également brosser la langue.
5: Monsieur Joël, existe-t-il des erreurs d'hygiène bucco-dentaire qui peuvent favoriser la mauvaise haleine?
6: Oui, bien sûr, il y a les erreurs d'hygiène bucco-dentaire qui favorisent également. Si par exemple je ne brosse pas bien les dents, si on ne brosse pas très bien les dents, et les débris alimentaires qui s'accumulent sur nos dents, ça peut également nous causer une mauvaise haleine. Alors, mais si on brosse très bien les dents, nous n'aurons pas ce problème.
5: Les baies de bouche sont-ils vraiment efficaces ou peuvent-ils masquer les problèmes?
6: Bon, le bain de bouche, souvent qu'on prescrit chez nos patients, si on voit que nos patients développent également assez de tartre, et à la fin, si on fait d'abord ce qu'on appelle le détartrage, on prescrit cela parce que ça aide également à traiter la gencive pour que la gencive qui était détachée aux dents puissent régénérer et attacher maintenant aux dents. Donc, le bain de bouche traite également ce problème de mauvaise haleine.
0: Direction Mobaye dans la Basse-Côte, les habitants sont bien informés de la mauvaise haleine. Ils donnent leur avis au micro de Ibrahim Bianga.
7: Ça peut être une maladie ou le fait de ne pas brosser les dents avec Colgate ou encore l'effet de fumer.
8: Chez ceux qui fument la cigarette, cela peut être aussi l'une des causes. Pareillement, chez ceux qui ne se brossent pas les dents avec une dentifrice, ou ça peut être aussi une vraie maladie chez d'autres personnes.
9: Souvent, ça peut être une infection. En buccal, la personne peut avoir la carie dentaire, une infection intestinale qui peut pousser la personne à avoir le gaz et à avoir en même temps une mauvaise haleine.

0: Alors, les chewing-gums sans sucre peuvent-ils aussi être utiles?
1: Bon, les chewing-gums sans sucre, bon, souvent ont des odeurs qui sont bonnes, je peux dire. Quand une personne prend peut-être du chewing-gum sans sucre, c'est bien, ça peut corriger. Quand la personne parle, tu ne vas plus rien sentir. Mais on doit toujours chercher à éradiquer le mal au fond. La personne ne peut pas être condamnée toujours à mâcher les chewing-gums. Donc, si ce problème est toujours répété, je demande à cette personne de venir voir un dentiste pour un bon traitement.
0: Alors, si quelqu'un se réveille le matin avec une mauvaise haleine, que peut-il faire concrètement pour l'améliorer?
1: Oui, quand quelqu'un qui se lève le matin directement a des mauvaises haleines, il faudrait que cette personne brosse simplement les dents. Et on doit brosser les dents très bien également, parce qu'il y a certaines personnes, quand ils prennent la brosse à dents, il y a également les techniques de brosser les dents. Mais peu de gens connaissent la façon dont on brosse les dents. Et si on se lève le matin avec la mauvaise haleine, il suffit de brosser les dents. Mais si ça persiste, il faudrait que cette personne vienne dans nos centres pour voir si la cause est réellement buccale ou encore c'est de l'intestin.
0: Alors, vous pouvez nous rappeler un peu comment brosser les dents?
1: Oui, pour brosser les dents, monsieur le Viral, merci pour cette question. Pour brosser les dents, il faudrait qu'on doit d'abord chercher une brosse qui est souple, une brosse qui n'est pas dure. Il y a certaines personnes qui cherchent les brosses à dents qui sont comme, je peux dire, métal, quoi. Alors, c'est pas bien, ça agresse également les gencives. Et c'est pas bien. Donc, pour brosser nos dents, la brosse à dents que nous utilisons, ça doit être souple. Et le bout de nos brosses à dents doit entrer dans nos interdents là, c'est-à-dire parmi nos dents il y a les espaces et donc on doit bosser du haut vers le bas, du haut vers le bas et non gauche droite comme les gens font.
0: Alors à partir de quel moment une mauvaise haleine doit-elle inquiéter?
1: Bon, à partir où quand l'odeur sent, je venais de vous dire quand l'sent comme si c'est l'autre là, le matière fécale, c'est comme c'est le caca, hein, donc on doit d'abord s'inquiéter pour voir. Automatiquement. Quand vous sentez ça, que non, voilà, non, la bouche, ma bouche sent, quand c'est le caca, il faudrait que je dois chercher très vite à être consulté par un personnel soignant pour voir où provient cette douleur, pour qu'on puisse prendre en charge très rapidement.
0: Alors, les reflux gastriques est souvent cité comme cause. Est-ce réellement fréquent?
1: Je disais que le reflux gastrique fait partie de 1% de ce problème. Donc, parmi tout ce problème, le reflux gastrique fait partie de 1 à 2% seulement. Mais de 80 à 90% provient de la cavité buccale.
0: Parlons de la cavité buccale, les caries, les problèmes des gencives et les infections dentaires peuvent-ils aussi être responsables, surtout la carie dentaire?
1: Oui, parfois on reçoit également des patientes qui sont chez nous, qui viennent avec une douleur. Et quand on voit peut-être la carie profonde et qu'on voit déjà par exemple le nerf nécrosé, quand on veut travailler dessus, même nous quand on travaille sur eux, parfois on ressent également cette odeur. Et même également la gencive, quand la personne fait ce qu'on appelle une gingivite, c'est-à-dire inflammation des gencives, ou encore les gingivogyrages pour voir, ça également peut provoquer également une mauvaise haleine.
0: Alors, quels sont les signes associés à la mauvaise haleine qui doivent pousser une personne à consulter rapidement?
1: Les signes associés à mauvaise haleine qui doivent pousser une personne à être consultée très rapidement, je venais de vous dire quand peut-être la gencive est enflée. Et secondo, quand peut-être même la gencive saigne. Et encore, si on voit assez de tartes sur nos dents, il faudrait qu'on vienne pour l'autre être consulté. Et si on voit encore que non, voilà, au moment des reflux gastriques, quand ça sent également très mauvais, il faudrait qu'on court très rapidement pour voir un personnel soignant pour la prise en charge.
0: Une personne peut-elle ne pas se rendre compte qu'elle a une mauvaise haleine?
1: Bon, il y a certaines personnes, je peux dire, certaines personnes qui ont souvent des lourdeurs corporelles. La personne ne savent pas que, ces personnes ne savent pas que voilà, ont ces problèmes. Mais peut-être c'est celui qui est en face ou celui qui est à côté, c'est que nous voilà cette personne sans. Donc parfois il y a certaines personnes qui ont des mauvaises haleines, quand pour cette personne ça ne la gêne même pas. Mais quand souvent cette personne est en face de toi, en parlant là on peut... C'est-à-dire, celui qui est en face de cette personne ressent directement que voilà, la personne là a des mauvaises haleines. Parfois également, dans un couple, ça peut également amener un problème dans le couple. Parfois, c'est le mari qui ne brosse pas les dents, ou encore c'est la femme qui ne brosse pas les dents. Et puis parfois, il y a un souci même pour faire un bon bisou à quelqu'un qui a les mauvaises haleines. Donc, c'est un peu ça, monsieur.
2: Ça gâte parfois le couple.
1: Oui, ça gâte le couple, parfois même si au moment des rapports, bon, là, parfois le partenaire ne veut même pas embrasser son partenaire, donc sa partenaire, je peux dire. Donc, souvent fait également un problème dans le couple.
0: Face à ces problèmes de santé, vous en tant que spécialiste et puis responsable du service dentaire, quel message avez-vous à lancer en droit de nos auditeurs qui nous écoutent à ces moments, qui ont la mauvaise haleine?
1: Merci, monsieur le journaliste. Nous, ici, au niveau de l'hôpital quand on rit à mots, on dispose également des matériels pour s'occuper de ce problème. Et donc, ceux qui souffrent de ce problème, il faut qu'ils viennent se faire consulter à temps pour qu'on puisse les prendre en charge. Et ceux qui ont également les tartes, c'est-à-dire, dans nos domaines, si on n'a pas même mal aux dents, mais on doit se faire consulter chez un dentiste, ne serait-ce que deux fois par an, pour voir les conduites atténuées. Est-ce que j'ai les tartes? Est-ce que j'ai les problèmes de mauvaise haleine? Donc, je demande vraiment à nos auditeurs, s'ils souffrent de ce problème, nos portes sont vraiment grandes pour les accueillir aux bras ouverts, pour chercher à éradiquer en eux ce problème. Et on va également les prodiguer des conseils pour une bonne hygiène bucco-dentaire.
0: Merci Joël Ambiatoula, merci.
1: Merci monsieur le journaliste, c'est à moi de vous dire merci.

0: cette troisième partie du magazine, Dr. Morissette Julie Godeau répond à vos questions de la semaine. Elle est au micro de Edouard Rogossé.
1: Dr. Morissette Julie Godeau, bonjour.
2: Bonjour, bonjour à nos auditeurs.
1: Quelle est la situation actuelle de la maladie du cancer des cols de l'utérus en République centrafricaine?
2: En l'état actuel des choses, il nous est difficile de faire un état des lieux des cancers d'une manière générale en République centrafricaine et du cancer du sein en particulier. Car nous n'avons pas encore mis le registre des cancers en circulation. Nous ne savons pas ce qui se passe dans les provinces de la République centrafricaine. Et les données que nous avons, ce sont des données hospitalières, c'est-à-dire ce qui se passe à l'hôpital communautaire, qui est le plus grand service de gynécologie de la République centrafricaine. Et dans ce service, dans le pavillon de gynécologie, un malade sur deux est là-bas pour les cancers en général. Et quand je parle de cancer en général, c'est les cancers du sein, les cancers du col et les autres cancers qui peuvent toucher la femme.
1: Quel comportement doivent adopter les femmes pour éviter cette maladie?
2: Pour éviter les cancers du col, nous recommandons d'avoir une hygiène de vie stricte, c'est-à-dire qu'il faut bien se prendre en charge en cas de petits problèmes au niveau génital. C'est-à-dire qu'il faudrait aller en consultation, accepter qu'on puisse voir le col pendant l'examen, mais aussi accepter d'aller faire le dépistage du cancer du col qui se fait par l'examen qu'on appelle le fauteuil cervico-vaginal. Souvent, les femmes mettent en avant le fait que les résultats sont rendus tardivement. Mais cela ne devrait pas nous décourager. Nous devons aller de l'avant et faire cet examen, si possible, chaque 2 ans, afin de rechercher activement le cancer du col.
1: Docteur, merci.
0: Et c'est la fin de ce magazine Santé sur Radio Ndekeluka. Merci pour votre fidélité d'écoute. La version Sango, c'est tout de suite.
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